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Dans l'ordre, vous venez d'entendre les Ramoneurs de Menhir avec Marie Janig. Je vais y arriver, les Ramoneurs de Menhir, les amis. Selkilt on the table, d'Enes Prigent, son Alma Ata. 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

Et oui, session post-punk sur les bandes continues de Radio Canu, alors avec différentes kind of post-punk. Pour commencer avec Colin Newman, le chanteur de Wire, son premier et magnifique album avec le morceau Injury. On ne sait pas trop ce que ça veut dire d'ailleurs. Le suivant morceau, c'est Lescope avec La Forêt, un tube pour faire danser en boom. Et le dernier morceau, un groupe qui nous vient de Tulle, ville de Jacques Chirac, qui est de François Hollande, et également de ce groupe qui se nomme Inin. Le morceau s'appelle Concrète et ça vient de sortir à l'heure où je vous parle.

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On vient d'écouter Anywhere I Lay My Head de Anna Ternheim, Don't Fear the Reaper de Blue Oyster Cult, et aussi à la fin, Credit in the Straight World de Hole, bien entendu, sur la plus rebelle des radios.

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On était, alors le dernier morceau, c'était Un singe en hiver, le titre du morceau De la Galle, qui fait hommage aussi au film du même nom. Avant, on avait Catégorique, une rappeuse suisse avec Définition, et on a commencé ce petit mix avec Sans titre, qui était un featuring de Pandore avec Giorgio et Aeon One. 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

0: Radio Canu 102.2, on vient de s'écouter Timber Timbre avec Demon Host. Brun, la couleur de l'amour de Bernard Adamus. Et quand je suis sous mon signe de Jérémy Mourant. C'est un petit spécial montréalais.
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Vous venez d'écouter Lydie de Dope St. Jude, Beach de Tracy Dessa et Soy du groupe Ira. 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
1: Mad Not Mad chantait Pauline. Ensuite, il y avait Serge Giroyo, Je suis comme un chat. Et Edith Piaf, elle fréquentait la rue Pigalle. 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

Vous avez pu écouter dans l'ordre Thiéfaine avec Exile sur Planète Fantôme, ensuite c'était Kraftwerk avec Computer World et enfin Gérard Manset avec le titre Matrice. Vous êtes bien sur les bandes continues de Radio Canut.

Vous êtes bien sur les ondes de Radio Canu, la radio la plus auto-tunée de France. Et on vient d'écouter à l'instant Jordi avec son titre Rouler Jeunesse, issu de son album Avant, sorti sur son propre label, Hôtel Dieu. Et bien sûr, avant, on avait écouté Triple Go, le duo Homo Spasme, On Vous Voit. Et le titre était Ketama, en petite référence à leur pays d'origine, le Maroc. Et sorti sur leur projet 2020, où ils sont dans Turfu toujours. Et on a commencé cette intro, cette playlist, avec le morceau de Josman, qui a fait un joli doigt d'honneur sur ce premier album qui vient de sortir, qui s'intitule 000$. 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

Vous êtes sur Radio Canu 102.2 et vous venez d'écouter les Globe Cratères Orion, Ultramoule Bouche ton boule et Marc Robin Le Pieux.

C'était les Fleet Foxes avec Mykonos, Status Quo avec Need Your Love et Alexandre Desplat dirigeant le grand orchestre de Balalaïka Saint-Georges avec Moonshine. 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

Vous êtes bien sur les bandes Continue Radio Canu. On vient de se faire une sélection reggae avec des chanteuses. On avait commencé avec Holly Cook, la tune Frontline, suivie de Lila Eke, Scatter, et la chanteuse lyonnaise Maggie avec Wonderful Paradox.

0: Vous avez pu entendre Cococo de Azo Toke.
1: Ensuite, Batouk et Call Me Naughty.
2: Et pour terminer, un titre de Faka qui s'appelle Ouyung Kumbula, Radio Canus 102.2.

Radio Canu 102.2, vous venez d'entendre à l'instant Zérocratie avec les pavés de l'enfer. Auparavant, le titre de orchestre tout-puissant Marcel Duchamp et Hermut. Et Gary Clay avec le fameux Keep the Faith, gardez la foi sur Radio Canu 102.2.

0: Vous venez d'écouter Faravula, interprété par Régis Guiza, vous le célèbre accordéoniste malgache.
1: Voilà, ensuite il y avait le morceau Dawn du groupe de jazz fusion des années 70 qui s'appelle Mahavishnu Orchestra.
2: Et enfin, c'était le nancéen de King Automatic avec My Shark sur 102.2 Radio Canu, la plus rebelle des radios.

0: venez d'écouter Foxtrot avec
1: le morceau
2: Colors.
1: Colors.
0: Et avant, c'était Annika avec No One Is There. There. Et maintenant, non, et encore, non, oui,
2: ensuite.
0: Et ensuite,
1: Electrelaine.
2: Ensemble.
0: Au Sombra. Bravo, Radio Canu.
1: 102.2.

Salut toi, c'est bien Radio Canu, c'est les bandes continues. On vient de s'écouter Joy Division avec She's Lost Control, Sioxy and the Banshees avec The Passenger et pour finir, It's Your Makeup avec Dust in the Cathedral.

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Yes, tu viens d'écouter l'original Kiba qui vient de sortir ce nouvel album Ayobatso Kiba avec H et Salsa et Dancehall. C'est le premier morceau qu'on a écouté. Le second, c'était Kiba qui réunit Bounty Killer, Kalash, Buzzy Signal et l'original Barrington Levy pour une tune spécialisée sur les vibes 90s. Et la dernière, Kiba toujours avec Buju Banton et l'original Tribal Kush. La tune, c'est 18 Shot, Big Tune. 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

On vient d'écouter Massico avec les mâchoires des champignons, suivi de Cannes avec les grenichons. Et tout de suite, voici Radical Satan avec Sendero del Fuego.

Et vous êtes à l'écoute des Formidables Bandes Continues. On vient de s'écouter un délicieux morceau du groupe Iron Butterfly. Et le titre, c'était Inagada Davida. Et ça date des années 70. Bonne écoute sur Radio Canut.

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1: Sur Radio Canus en 2.2, nous venons d'entendre Killa Cartoon et le morceau Tiers-Monde. Juste avant, il y avait les Rapaces et leur contre-attaque. Et encore avant, nos amis les Miettes à Marne-la-Vallée. 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

On était back in the days du punk hardcore des années 80, donc de retour dans les années 80 du hardcore politique engagé avec les requins de DRI et Gun Control. C'était l'année 89. On est revenu plus en arrière avec Discharge, Protest and Survive, un big anthem du punk hardcore metal. Et on a terminé avec Suicidal Tendencies, Two-Sided Politics de l'année 83.

On vient d'écouter sur Radio Canu le dernier album de Onyx, Rap US, Lower East Side. On a écouté trois extraits, donc le premier c'était Over Petit Shit, le deuxième America's Nightmare et le dernier Tear Shit Up. 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

Vous avez pu écouter dans l'ordre programme avec le meilleur moyen pour y rester. Ensuite, c'était Johnny Jane avec le titre Normal. Et enfin, Ariane Moffat avec Mon Corps. Vous êtes bien sur les bandes continues de Radio Canut.

Alors, viens d'écouter Coil Guns avec Millennials, puis Moe avec Paris, et ensuite il y a eu Tom Waits avec Underground.

0: 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Dans l'ordre, vous venez d'écouter sur les trois derniers morceaux. D'abord, Issa Djuma and Super Wanyaka Stars, qui vous chantait Wacha Wasame. Et puis après, c'était Omar Suleiman avec Jani. Et à l'instant, c'était Portiched avec Glory Box.
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Yeah. On vient d'écouter 3 tracks de l'univers un peu fantasmagorique de SoundCloud, 3 magnifiques tracks. En premier lieu, on a écouté Henri Ier pour le titre Altitude, un confrère qui nous vient aussi de Lyon. Ensuite, on a enchaîné tout de suite avec Young Shib pour le track Lucifer Squaa, produit par Linka. Et on a terminé avec le confrère Wit, le Frollo de Montpellier, affilié à Laylo, TBMA mon pote, Loco. C'était le track. C'est produit par Wit lui-même et Spliner. 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Tchiet.

James Bond, c'était Lucrette Mill qui est à l'instant sur Radio Canu. Juste avant, The Gossip avait Standing in the Way of Control. Et dans un instant, on va écouter Motion Trio. Mais tout de suite, un petit peu de gymnastique avec Miss Goulash.

Comment s'était formée cette rue flottante? Quels marins, avec l'aide de quels architectes, l'avaient construite dans le haut Atlantique, à la surface de la mer, au-dessus d'un gouffre de 6000 mètres? Cette longue rue aux maisons de briques rouges si décolorées qu'elle prenait une teinte grise de France, ses toits d'ardoise, de tuiles, ses humbles boutiques immuables, et ce clocher très ajouré. Et ceci qui ne contenait que de l'eau marine et voulait sans doute être un jardin clos de murs garni de tessons de bouteilles par-dessus lesquels sautait parfois un poisson. Comment cela tenait-il debout sans être même ballotté par les vagues? Et cet enfant de 12 ans si seul qui passait en sabots d'un pas sûr dans la rue liquide comme si elle marchait sur la terre ferme. Comment se faisait-il? À l'approche d'un navire, avant même qu'il fût perceptible à l'horizon, l'enfant était pris d'un grand sommeil. Et le village disparaissait complètement sous les flots. Et c'est ainsi que nul marin, même au bout d'une longue vue, n'avait jamais aperçu le village, ni même soupçonné son existence. L'enfant se croyait la seule petite fille au monde? Savait-elle seulement qu'elle était une petite fille? Elle n'était pas très jolie à cause de ses dents un peu écartées, de son nez un peu trop retroussé, mais elle avait la peau très blanche, avec quelques taches de douceur, je veux dire de rousseur. Et sa petite personne, commandée par des yeux gris, modestes mais très lumineux, vous faisait passer dans le corps jusqu'à l'âme une grande surprise qui arrivait du fond des temps. Dans la rue, la seule de cette petite ville, l'enfant regardait parfois à droite et à gauche, comme si elle eût attendu de quelqu'un un léger salut de la main ou de la tête, un signe amical. Simple impression qu'elle donnait sans le savoir, puisque rien ne pouvait venir, ni personne, dans ce village perdu et toujours prêt à s'évanouir.

Et c'était trois morceaux pour se préparer à la sieste, c'est-à-dire Julo Bocarn, l'enfant de la haute mer, Fat Boy Slim, Sunset, ou et Charlotte Gainsbourg, telle que tu es, sur Radio Canu, la plus rebelle des radios.

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est sur Radio Canu, on écoute les bandes continues et on vient d'écouter dans l'ordre Unsane avec Against the Grain et puis le fabuleux groupe 8 bits Gredin avec la reprise de Take On Me et pour terminer et ben, le groupe Archer Cassé avec La Loose. Voilà, Radio Canu 102.2, bonne écoute.

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7: Radio Canu, vous l'avez constaté, c'est aussi l'Afrique, avec dans l'ordre Super Mazembe, des Congolais qui sont installés au Kenya dans les années 70. Et ensuite, on s'est écouté Staff Bendabili, des petits gars du côté du Congo Kinshasa. Et puis, Toumian de Volume, des rappeurs du côté de l'Afrique du Sud. 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

Vous êtes bien à l'écoute de Radio Canu. Nous venons d'entendre The Egyptian Lover et son morceau Freakaholic. Juste avant, il y avait Cheryl, I Didn't Mean to Turn You On. Et on a commencé par The Gap Band et leur morceau You Dropped a Bomb on Me.

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0: 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C'était bien Alpha Petulai avec son morceau qui cartonne en ce moment, Festa. Omnibus Festa.
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Vous êtes bien sur Radio Canus 102.2 FM à Lyon et on vient d'écouter Cher de Barbara Pravi, Ma retenue de Camille Ardoin et More Pleasure de Kay Tempest.

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Vous avez pu écouter dans l'ordre programme avec le meilleur moyen pour y rester. Ensuite, c'était Johnny Jane avec le titre Normal. Et enfin, Ariane Moffat avec Mon Corps. Vous êtes bien sûr.

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1: 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Et on vient de s'écouter dans l'ordre Death to the Holy de Zeal and Ardor. On a écouté ensuite Rusted de Catatonia. Et enfin, en dernier, West Shore's Memory de Hypnose. 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

0: 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On a écouté Fred Alpi, Macho Féministe.
1: Ensuite, c'était Devo avec le morceau Satisfaction.
2: Et enfin, c'était un morceau des tout débuts de The X. Le morceau s'appelait Human Car, Radio Canu 102.2.

Bonjour, bonjour, chers amis des visages d'Amérique latine. Il y a quelques mois, j'envoyais une nouvelle d'une mère équatorienne de la communauté Achuar qui avait reçu son enfant mort dans une boîte de carton donnée par le personnel médical. Alors j'ai envoyé cette nouvelle à une amie cubaine en lui disant que ceci n'arriverait jamais à Cuba, mais que ce genre de choses étaient en train de passer ou d'arriver en Équateur, en Argentine, au Pérou, au Chili, et ô combien ces mots que j'avais vus et que j'avais lus à Cuba me paraissaient avoir du sens, le socialisme ou la mort. Elle m'a rétorqué que si cela n'arrivait pas à Cuba, c'était parce qu'à Cuba, les gens n'avaient pas encore perdu leur humanité, mais non pas parce que l'État était pressant. Elle m'avait donné alors la clé pour tout comprendre et la contredire, car l'État est pressant partout, à Cuba, même sans ressources. Un État soumis à un blocus depuis plus de 60 ans sous un régime socialiste, un État socialiste qui crée l'humanité et la génère. C'est de cet État, ce qui traverse au jour le jour aujourd'hui, et de notre ambition et de nos actions, dont on va parler ce matin tout au long de ces 2 heures. Bienvenue à Visage d'Amérique latine. Merci. Bienvenue Julien Louis, qui va nous en parler justement des vives voix et des premières mains, parce qu'il vient de rentrer des Cuba. Et dans cette première heure, en tout cas, et dans la deuxième heure, nous serons avec Leonardo Garcia, un chanteur cubain, un compositeur, et qui nous parlera aussi un peu de Cuba, mais surtout de sa trajectoire artistique et de son nouveau concert qui donnera la boîte à gants demain soir. Donc bienvenue à tous, et on va écouter un peu de cette musique cubaine qui retentit dans nos oreilles dans cette 2 mai, après le 1er mai, cette fête des travailleurs qui nous a fait à tous de rebondir des joies pour certains, et surtout à Cuba.

0: no funciona.
1: Sí, ahora sí. No, no está pasando en línea. No está pasando en el micrófono. ¿No? La superestructure impériale promeut la vision du monde où elle désarme les gens. Elle les encourage à se résigner au système dominant d'exploitation, d'oppression et de destruction écologique. Si l'on ne peut pas imaginer et encore moins construire un monde alternatif, pourquoi dépenser la moindre énergie à essayer ? Cette acquiescence subjective aux forces sociales objectives équivaut à aligner son action sur celle du système dominant plutôt que de la mobiliser pour un projet autonome. C'est littéralement un acte d'abandon de sa propre liberté. L'impérialisme a conduit le monde au bord de l'extinction, que ce soit par la destruction cataclysmique de la biosphère, les meurtres sociaux fascistes déchaînés ou la possibilité imminente de guerres d'annihilation globale. La seule véritable alternative matérielle est le socialisme. Cependant, le choix n'est plus simplement entre le socialisme et la barbarie. C'est le socialisme ou l'extermination. Plutôt que d'être dans un monde imaginaire où nous ne pouvons même pas concevoir la fin du capitalisme, nous sommes dans un monde très réel où nous sommes confrontés à l'alternative la plus tranchée. C'est littéralement la fin du capitalisme ou la fin de la vie telle que nous la connaissons. C'est ce qu'on a vu un peu, c'est ce qu'on voit actuellement à Cuba, Julien, lui, dans cette visite que tu as faite dans ce pays, justement ces derniers jours, dans les creux de l'embargo, où il y avait une grave crise dans ce pays, bon, que nous, dont nous avons tous les échos dans les médias dominants. Mais justement ici à Radio Canu et à Visage d'Amérique Latine, on voulait parler de cet autre côté et d'une source de première main. Comment est-ce que tu as vu Cuba justement après les durcissements des mesures de rétorsion du gouvernement Trump envers l'île qui empêche toute arrivée des carburants dans l'île sous peine d'imposition des droits de douane?
2: Alors, je peux peut-être d'abord expliquer dans quel cadre s'est fait cette visite.
1: Tout à fait, bien entendu, exact. Et ça nous permettra de rebondir après sur un autre sujet, mais tout à fait, bien entendu.
2: Donc, en fait, je fais partie d'une association Cuba Coopération France, du comité Lyon Métropole. Donc, association qui existe aussi au niveau national et qui essaye de mettre en place donc des actions de coopération avec Cuba. C'est une association qui existe depuis 1995. Et le comité lyonnais s'est monté il y a 2 ans. Et on a eu des contacts avec une association qui s'occupe de recyclage ici dans la région, et notamment recyclage de matériel informatique. Et l'association a vu une opportunité intéressante par rapport à Cuba, parce que ici, en France, il y a du matériel informatique qui est jugé obsolète assez rapidement. Des entreprises ou des institutions veulent s'en débarrasser, ne savent pas quoi en faire. Et on s'est dit que pour Cuba, ça pouvait être quelque chose d'intéressant d'envoyer ce matériel qui est en fait pas si ancien et qui fonctionne. Donc on s'est mobilisé, on avait déjà fait un envoi qui est arrivé en septembre 2025. Et qui est allé à l'Institut national de ressources hydrologiques et qui a permis à cet institut de renouveler sa base informatique et notamment d'équiper d'ordinateurs ses sièges en province, parce que Cuba a 15 provinces et si le siège national pouvait avoir quelques équipements informatiques, c'était pas toujours le cas pour les sièges dans les différentes provinces, et pouvoir améliorer ainsi le suivi le suivi de la consommation et le suivi de la clientèle qui reçoit de l'eau, parce que voilà, c'est un bien précieux. Et on s'est dit qu'on pouvait, puisque ça avait marché avec cet institut, qu'on pouvait certainement élargir ces actions-là. Et une mission devait partir justement fin avril et en mai, en ce moment. 9 personnes du comité lyonnais devaient partir. Et puis, il y a eu les annonces fin janvier du président Trump, les mesures de durcissement justement du blocus dont tu as parlé, Noélia. Et voilà, ça a plongé le pays dans des difficultés encore plus grandes. Et les autorités cubaines ont estimé que ça pouvait être compliqué de s'occuper des 9 personnes qui allaient venir pour la mission et ont estimé qu'il était préférable de reporter cette mission-là. Moi j'avais des vacances au mois d'avril et comme je parle espagnol, j'ai dit ben je peux essayer d'aller voir là-bas pour essayer de voir si on peut faire avancer le projet tout seul, ça sera plus simple pour les déplacements. Et donc c'est dans ce cadre-là que je suis parti. Alors c'est vrai que quand on part, on ne sait pas trop ce qu'on va trouver parce qu'on lit beaucoup de choses dans la presse ou on voit des reportages à la télévision qui insistent beaucoup sur une situation complètement catastrophique. Et par exemple, si on va sur le site du ministère des Affaires étrangères, on peut lire, si on se renseigne sur Cuba, crise énergétique à Cuba, compte tenu de la crise énergétique à Cuba et de ses multiples répercussions, y compris pour les liaisons aériennes, les voyages non essentiels vers l'île sont déconseillés. Bon, quand on lit ça, on se dit, mais est-ce que vraiment on a intérêt à partir? Est-ce que c'est raisonnable? Au départ, j'avais un billet Paris-La Havane avec Air France, et puis ce billet a été annulé. J'ai dit, qu'est-ce que je fais? Et puis finalement, on m'a proposé un billet via le Panama. Donc ça fait un voyage plus long, mais c'était possible de se rendre à La Havane, et c'est toujours possible de se rendre à La Havane. Et bon, finalement, moi je m'étais déjà rendu à l'été 2025 à Cuba, et j'ai trouvé un pays qui n'avait pas tant changé que ça, finalement. Et à l'époque, le ministère des Affaires étrangères ne déconseillait pas aux touristes de se rendre à Cuba. Alors, c'est vrai que la vie quotidienne des Cubains s'est notoirement dégradée. L'objectif, il faut le rappeler, des mesures de sanctions de la part du gouvernement américain, c'est de rendre la vie impossible aux Cubains. La rendre si impossible que finalement ils en arrivent à se révolter. C'est de toute façon la même politique depuis le mémorandum de Lester Mallory en 1960, puisque la population cubaine à l'époque soutenait la révolution, et il fallait faire en sorte qu'elle se retourne contre cette même révolution en rendant les conditions de vie insupportables. Et donc depuis cette époque-là, les États-Unis suivent cette même politique, et donc là ils ont franchi un cran supplémentaire. Et c'est vrai que le pays sans pétrole, puisque ça a été la grande nouveauté, c'est faire un blocus pétrolier, c'est-à-dire que depuis le mois de décembre, aucun pétrolier n'avait pu arriver à Cuba, notamment suite à l'intervention au Venezuela, puisque Cuba et le Venezuela avaient des accords importants. Le Venezuela fournissait beaucoup de pétrole. Et le fait aussi que le gouvernement états-unien décide d'imposer des sanctions aux pays qui vendraient du pétrole à Cuba a amené le Mexique à suspendre ses livraisons. Et donc le pays s'est retrouvé sans pétrole. Quel pays dans le monde peut survivre sans pétrole? Aucun. Alors Cuba a une petite production, produit à peu près, si je ne me trompe pas, à peu près un tiers de ses besoins. Mais voilà, c'est insuffisant. Et puis, avec le blocus qui existe depuis plus de 60 ans, il y a des difficultés pour avoir des pièces de rechange pour l'industrie pétrolière. Et donc, c'est vrai que moi, je suis arrivé en me posant plein de questions, en me disant, mais qu'est-ce que je vais trouver là-bas? Comment va être la population? Je craignais trouver un peu des fantômes, des gens à bout. Et je dois dire que c'est pas ce que j'ai trouvé. Voilà. J'ai vu des gens, un peu comme à l'été précédent, ben voilà, qui, malgré toutes les difficultés, essayaient de vivre, essayaient de trouver des solutions pour faire face aux problèmes. Tu veux peut-être intervenir ?
1: Non. Mais justement, est-ce que les gens se sentaient démobilisés ou se sentaient démoralisés par cette situation, malgré le fait de rencontrer ces difficultés au jour le jour, d'être soumis à ces coupures électriques à chaque fois, et est-ce que ça aussi a eu une répercussion dans la morale des gens de Cuba ?
2: Alors, tu fais bien de parler du moral parce que c'est effectivement l'objectif. L'objectif de la politique états-unienne, c'est de démoraliser tellement la population que finalement, elle décide de baisser les bras et de se dire, ben, il faut que tout ça change et quelle que soit la manière, quel que soit le type de changement, et ben, c'est pas grave, ça sera toujours mieux que ce qu'on a. La société cubaine est très diverse et plurielle. Donc, moi, là, avec les gens avec qui j'ai pu discuter, j'ai eu des réactions très, très différentes. Il y a des gens, effectivement, qui sont fatigués. Et c'est normal. Parfois, il y a des coupures quand tout le système électrique tombe en panne, parce que c'est arrivé à plusieurs reprises. Il n'y avait plus d'électricité dans tout le pays. Il y a pu avoir, dans certains endroits, des coupures de 24, 36 heures. Qui dit coupure d'électricité dit aussi des problèmes d'eau, parce que le pompage en général se fait avec de l'électricité. Donc il faut imaginer, pas d'électricité, pas d'eau, l'alimentation qui est chère à cause du blocus, elle s'abîme puisque les frigos ne fonctionnent plus au bout de 24 heures. Et donc l'impression que tous les efforts qui ont été faits pour acheter cette nourriture ont été vains. Qu'est-ce qu'on va faire avec les enfants ? Donc, il y a des gens qui sont fatigués, mais c'est pas le cas de tout le monde. Il y a aussi des gens qui essayent de trouver des solutions malgré cette fatigue évidente, malgré parfois aussi des jours avec des découragements. Ils essayent de trouver des solutions, puis on pourra en parler.
1: Effectivement. Mais on continue à parler, je pense, parce que les coupures musicales qu'on essaie de faire ne fonctionnent pas, en tout cas à l'antenne. Et comment est-ce que tu perçois aussi, après, dans le cadre de Cuba Coopération, parlons-en un peu, tu as eu des contacts avec d'autres personnes plus officielles, on va dire, non seulement les Cubains qui vivent au jour le jour les besoins, mais aussi des personnes qui ont des charges ou des administrations à Cuba. Est-ce que d'abord tu peux nous en parler un peu de quelles institutions tu as pu contacter dans le cadre de cet échange, en tout cas de cette collaboration que Cuba Coopération tente de maintenir avec l'île. Et comment ces personnes aussi ont réagi et surtout ce qu'elles attendent de la coopération internationale.
2: Alors, d'abord, ce que je voudrais dire, c'est que même ces personnes responsables, parfois d'associations ou d'instituts de santé, c'est des gens aussi, c'est des citoyens comme les autres qui vivent exactement les mêmes difficultés que les autres Cubains. À la fin de leur journée de travail, ils peuvent aussi avoir des coupures d'électricité, des problèmes avec l'eau, des difficultés aussi pour acheter de la nourriture. Donc, moi, j'ai pas vu une coupure, en fait, avec le reste de la population. Simplement, ces gens-là, ils m'ont semblé avoir une immense responsabilité. Ils sont conscients de cette responsabilité et qui les pousse à faire face malgré tout et à essayer de tenir et à faire tourner ces institutions-là. Dans le cadre de cette mission, pour le projet Cuba Coopération Digitale, j'ai pu rencontrer donc des responsables de différents hôpitaux ou de différentes associations qui s'occupent de personnes handicapées à Cuba, parce qu'il y a une société civile aussi à Cuba qui travaille avec le gouvernement et qui essaye de faire avancer la vie quotidienne, ou qui essaye de faire améliorer la vie quotidienne aussi des personnes handicapées.
1: Quand tu dis société civile, tu dis aussi, c'est-à-dire des groupements de Cubains qui se réunissent en association et qui après sont soutenus par l'État pour ces différentes actions.
2: Dans la mesure du possible.
1: Du possible, bien entendu, oui.
2: Vu les conditions économiques, c'est difficile en ce moment, mais voilà, c'est un travail qui est fait main dans la main, mais ces associations-là sont organisées. Ce sont des associations avec parfois plusieurs dizaines de milliers de membres. Moi, j'ai pu voir l'association des personnes handicapées moteurs, l'association des aveugles, des sourds, des déficients intellectuels. Et ce que j'en retiens, c'est une énergie extraordinaire de la part de ces responsables qui, malgré toutes les difficultés, essayent de mener malgré tout des projets, essayent d'aider les membres de ces associations, qui comprend donc des personnes handicapées, mais aussi leurs familles. Et pour eux, pouvoir avoir de l'équipement informatique ou de meilleurs équipements informatiques, ça serait quelque chose d'essentiel, parce que ça leur permettrait d'améliorer le suivi, de pouvoir savoir exactement quelle est la situation dans chaque province des différents membres, et ça permettrait d'apporter une réponse plus rapide, de pouvoir essayer d'interpeller les responsables à la fois provinciaux mais aussi nationaux de manière plus efficace.
1: Et quel est l'état du parc actuellement dans ces institutions?
2: En tout cas, celle qui est dire, le parc est extrêmement ancien. Alors, ils font preuve d'ingéniosité incroyable pour continuer à faire fonctionner ces machines, mais ils en ont très peu. Il y en a qui ne marchent plus, et donc c'est absolument indispensable qu'on arrive à avancer, pour eux. Donc, le projet a vraiment du sens, et il faut qu'on arrive à avancer.
1: Et donc, ce projet qui mène Cuba Digital, Cuba Coopération Digitale, ici dans la version lyonnaise, on va dire, aurait tout son sens dans les sens où, justement, on amènerait ces ordinateurs dans ces institutions.

0: de la révolution cubaine a deux priorités qui sont l'éducation, le ministère de l'éducation et la santé. Et donc pour ce ministère-là, l'aide doit aller prioritairement vers les établissements scolaires et vers les établissements de santé. Donc c'est ce qu'on a commencé à faire avec ces fiches projets, comme on dit, quand je me suis rendu donc là-bas dans les différents hôpitaux ou associations d'handicapés. Voilà, ils m'ont remis des fiches en disant on aurait besoin de tant d'ordinateurs pour faire ci, pour faire ça. Et donc après, en fonction des envois que nous serons en capacité de faire, grâce à l'énergie, à l'investissement des membres de l'association et puis également des ressources financières qu'on essaye de récupérer auprès du public plus largement, et pouvoir récupérer plus d'ordinateurs. Parce que ce qui coûte, c'est surtout l'envoi de ces ordinateurs. Voilà. Tu veux intervenir?
1: Oui, justement, je voulais te demander comment est-ce qu'on peut, pour le public en général, aider Cuba Coopération à faire ces envois. Puisqu'il y a déjà l'effet de recueillir les ordinateurs qui se font au travers de les ordinateurs qui ne sont pas en très mauvaise qualité, qui se font à travers de cette association SNIA. Mm-hmm. Et après, une fois que nous les avons et que nous avons un peu aménagé les ordinateurs eux-mêmes, quand les coûts de l'envoi est très significatif, surtout pour des associations, puisque Cuba Coopération est une association. Comment est-ce qu'on peut aider Cuba Coopération à faire ces envois?
0: Alors, il y a donc un site internet sur lequel il est possible de faire des dons. Il faut savoir que l'envoi qu'on avait fait en septembre pour à peu près 250 ordinateurs, ça avait coûté à l'époque 4 000 euros à peu près. Là, ce qu'on essaye de faire, c'est l'association donc Cuba Coopération France essaye de travailler avec d'autres associations parce que la coopération internationale est extrêmement importante pour Cuba et on sait qu'il y a beaucoup d'associations, y compris en France, qui s'investit pour Cuba et notamment on a travaillé avec le Secours Populaire Français qui a une responsable là-bas, Olga, qui est avec le Lions Club de la région parisienne et on essaye en fait, on va essayer de mutualiser des envois communs pour pouvoir limiter les coûts parce que si on envoie ensemble dans des mêmes containers, ça nous coûtera moins cher proportionnellement pour chaque association.
1: Tout à fait, on fait une coupure musicale si la technique nous le permet cette fois.

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2: Est ici un visage d'Amérique latine, Leonardo García, qui sera aussi à la boîte à gants demain soir à 19h pour tous nos auditeurs et auditrices. Il serait indispensable d'aller l'écouter, je pense.
1: Bien sûr. Et je voulais dire, parce que, puisqu'on parle de la solidarité, avant on disait internationalisme, mais c'est bien. Et je voulais dire que si on parcourt les informations de l'Amérique latine, soit dans différentes plateformes comme Resumen Latinoamericano, La Jornada ou autre, on peut constater que partout en Amérique latine, au sud du Grand Fleuve, il y a des manifestations de solidarité avec Cuba. Il faut se rappeler que Cuba a été et il reste encore solidaire avec tous les peuples opprimés du monde. L'autre jour, j'étais dans une manifestation pour la Palestine, un peuple qui lutte pour exister, et il y avait un drapeau cubain. C'était significatif parce que, si on se rappelle, récemment, il y a eu pas mal, un centaine ou plus, des enfants de Gaza qui ont été accueillis à Cuba. Quand je dis accueillis, c'est qu'ils sont bienvenus et qu'en même temps, l'État cubain les prend en charge. Ce que je voulais dire aussi, que Cuba, depuis sa création, a été un pays où la solidarité c'était inconstante. Il y a des milliers d'Africains, des Latino-Américains qui se sont formés dans des écoles, des universités cubaines. J'ai rencontré parfois des camarades de l'Afrique, des camarades chiliens. Il y a beaucoup de Chiliens qui ont été accueillis à bras ouverts à Cuba. Ce que je voulais dire, que c'est l'occasion, et c'est nécessaire, et c'est presque un devoir, de rendre quelque part la main à ces révolutions qui attend aider le peuple du monde. Rappelons-nous aussi que Cuba a agi militairement contre l'apartheid, et que beaucoup de nations de l'Afrique, surtout du pôle de la côté sud de l'Afrique, ont eu l'aide cubaine pour pouvoir vaincre l'apartheid. L'apartheid qui aujourd'hui se joue autrement. Ce qui fait l'administration de Donald Trump contre Cuba, c'est quelque... c'est plus que l'apartheid. Hein? C'est une agression permanente et aggravée aujourd'hui parce que, comme se passe en Palestine, on ne laisse pas passer l'aide. Il y a une flottille qui va à Cuba dans ce moment même, mais c'est difficile, et je pense que c'est aux Yankees, les Américains du Nord, de se débarrasser de ce messie qui est nuisible pour la paix dans le monde, nuisible à Cuba, mais pas seulement à Cuba.
2: Ils ont essayé,
1: Voilà, ils l'ont loupé. Il ne faut pas parler comme ça, mais ils l'ont loupé. Voilà, mais bon, solidarité, la priorité aujourd'hui, je dis aux auditrices et aux auditeurs qui écoutent ce programme, par le monde, parce qu'on passe sur Internet, que c'est le moment d'être solidaire avec Cuba. Et je pense que même dans la région, hier, je me suis promené avec le drapeau cubain, avec Leche, dans la manif pour les premiers mains. J'étais interpellé, on a fait des photos avec plein de monde, mais c'est-à-dire qu'il y a un intérêt, et je pense que c'est là qu'il faut agir. Au-delà de la question partisane, des fois, la simple question solidaire et rendre la main à Cuba, c'est super important.
3: Pour poursuivre sur ce que dit Hector, c'est vrai que l'objectif des États-Unis, c'est d'isoler Cuba sur la scène internationale. Et la communauté cubaine de Miami, toute une partie de la communauté, pas tout le monde, pas tous, mais toute une partie de la communauté qui soutient Trump, pensent que ça y est, ils ont obtenu cet isolement, ils y parviennent, et que les dernières mesures allaient y contribuer encore plus. Mais le monde a répondu, je crois, Hector en a parlé. Il y a eu aussi d'énormes campagnes en Italie, en Espagne, en France aussi. Le 11 avril, il y avait de grandes mobilisations dans tout le pays pour dire que Cuba n'est pas seul. Il y avait un article du Monde diplomatique, je crois au mois de février ou mars, de Christophe Ventura qui disait « Cuba si seul ». Et justement, de nombreuses associations ont montré que c'est pas vrai. Cuba n'est pas seul et c'est vrai que le pays a besoin de sentir aussi ce soutien. C'est vrai que là-bas, chaque fois qu'il y a des manifestations de soutien, eh bien ils le font savoir, ils font savoir à la population parce que c'est important aussi d'un point de vue moral, enfin voilà, de moralement de savoir qu'ils ne sont pas seuls.
2: Effectivement, et d'ailleurs, Cuba Coopération, la version métropole, Lyon Métropole, agit dans ce sens-là. Et elle a envoyé aussi un conteneur avec du matériel médical récemment. Et elle prépare un autre en bois, des médicaments dont nous nous sommes relayés ici à Visage d'Amérique latine pour faire campagne pour recueillir ces médicaments. Alors c'est toujours valable, chers auditeurs et auditrices de Visage d'Amérique latine et de Radio Canu, nous sommes toujours en campagne pour recueillir des médicaments. Il faut nous écrire au Facebook de Visage d'Amérique latine, mais sinon directement de visiter les sites de Cuba Coopération, de faire des dons et de contacter les membres de Cuba Coopération afin de continuer cette campagne. Et justement, Cuba n'est pas seul, donc il y a Cuba Coopération qui se mobilise, mais d'autres associations. Et justement, hier, dans le 1er mai, Hector, j'ai rencontré des jeunes qui sont mobilisés par Cuba, mais un peu de façon isolée. Apparemment, ils ont une grande cagnotte qui est autour de 30 000 euros. Qui s'appelle Cagnotte contre les blocus à Cuba, mais on ne sait pas très bien qui la dirige, etc. Mais je fais appel à eux aussi de s'adresser à nous, parce qu'on peut réunir toutes les forces qui sont en train de se mobiliser pour Cuba et qui sont un peu dispersées, mais l'idée c'est vraiment de les réunir pour qu'on puisse faire quelque chose de solide et consistant pour Cuba.
3: Ce que je voulais dire, c'est que voilà, l'argent, les ordinateurs sont importants, c'est un projet, mais il n'y a pas que ça. C'est vrai que c'est important aussi l'argent pour l'île, parce que pour faire face à ce blocus pétrolier, l'île s'est lancée dans la grande bataille du photovoltaïque. L'île, justement, contrairement à ce que disent de nombreux articles, n'est pas inerte, n'est pas statique face au problème. Elle essaye de trouver des solutions. Et une des solutions, c'est de produire de l'énergie par elle-même. C'est vrai que c'est un pays qui a beaucoup de soleil. Et là, avec notamment l'aide de la Chine, il y a énormément de panneaux photovoltaïques qui sont installés. Et l'objectif, voilà, c'est d'arriver à l'autosuffisance. Ils ont un peu de pétrole et avec ces panneaux photovoltaïques, ils espèrent dépendre le moins possible dans les années qui viennent de l'extérieur pour pouvoir être autonomes et pouvoir décider eux-mêmes de la politique qu'ils veulent pouvoir mener.
2: Exactement. Bon, et une partie de cette aide est internationale. Il faut le dire aussi, c'est de la Russie qui a envoyé son pétrolier. Et d'ailleurs, on a eu des échos de la part des Cubains suite à l'arrivée de pétrole. Comment ça s'est passé, lui, Julien?
3: Donc, c'est vrai que moi, quand je suis arrivé, c'était début avril. Et on avait entendu parler de l'arrivée de ce fameux pétrolier russe avec énormément de pétrole. Voilà. Et puis, au fur et à mesure, je suis resté une dizaine de jours. On savait que le pétrole russe était arrivé. Et puis, j'entendais régulièrement dire « Ah, mais de toute façon, on n'en verra pas la couleur. » Il y avait des Cubains qui disaient « Ah, ça ne servira pas à la population. » Bon, d'autres étaient plutôt optimistes. Et puis, une fois que je suis parti, voilà, j'ai eu des retours de la part de personnes chez qui j'avais logé, qui m'ont dit que, ben, il y avait beaucoup moins d'apagones, de coupures d'électricité depuis quelques jours, justement, parce que, ça y est, le pétrole russe était utilisé, il fallait, ça a pris du temps, il fallait le raffiner, le distribuer, ça prend du temps. Mais ça a eu, on a vu comment un seul pétrolier a pu changer quand même la vie quotidienne des gens. Ça a été un moment de respiration pour ces gens qui parfois devaient subir des coupures de 12 heures, 15 heures. Là, visiblement à La Havane, les coupures se sont énormément réduites. C'est pas le cas partout dans le pays. Mais on se dit, s'il n'y avait pas ce maudit blocus, le pays fonctionnerait tout à fait autrement.
2: Tout à fait. Et je me permets aussi de faire une insiste là-dessus. Un pays qui est producteur de pétrole et qui n'a pas du tout des problèmes énergétiques, c'est l'Équateur, a suivi l'année dernière des coupures d'électricité de 18 heures par jour. Un pays capitaliste, pas soumis au blocus, et qui est un pays pétrolier. Donc je vous laisse juste faire l'analyse à ces propos, chers amis.
3: Ce que je voulais rajouter, justement, c'est que un des discours qu'on voit de la part du gouvernement états-unien, mais aussi dans les articles qu'on peut lire ici en France, c'est qu'on a un État cubain qui est un État failli. Regardez, il n'y a pas d'électricité, il n'y a pas d'eau, l'État est à bout de souffle. Or, s'il y a des coupures, justement, les coupures sont organisées pour éviter la coupure complète du système électrique. C'est l'État organise les choses, il priorise les hôpitaux, certains centres sociaux, et essaye de faire tourner les coupures pour éviter que ce soit toujours les mêmes qui soient victimes de ces coupures. Donc moi, ce que j'ai pu constater, c'est que cette rhétorique de l'État faillite, un État qui ne fonctionne plus, n'est pas vrai. L'État essaye de trouver des solutions, il organise les choses. Là, par exemple, par rapport au pétrole, on voit bien qu'il y a une priorité qui a été mise pour le transport des malades. Notamment puisque j'ai pu aller voir un institut qui s'occupe de néphrologie, et bien ils s'occupent des dialysés qui sont obligés d'avoir plusieurs dialyses par semaine, et bien voilà, il y a tout un système d'organisation pour aller chercher ces malades, pour les amener dans les hôpitaux, pour les ramener, et il y a actuellement une grande campagne de vaccination. Un État failli n'est pas capable d'organiser tout ça.
2: Exactement, tout à fait. Et surtout, ce n'est pas un État failli dans la tête des gens, dans la tête du Cubain. En tout cas, c'est ce qu'ils veulent essayer de faire dire, et surtout de faire croire à ces votants de Miami qui font partie de l'électorat clé de Trump.
1: Bien sûr, et à propos de l'information, parce que en fait, tous les médias, même français, sauf deux ou trois exceptions, sont alignés. Bon, il faut se dire que les médias sont dans les mains des ultra-riches, comme d'habitude, et pas seulement en France. Mais je veux dire que parmi les médias ou de contre-information, d'information alternative, il y a nos amis de Le Grand Soir, Point Info, qui sont publiés un article très intéressant sur Cuba qui s'appelle « Entre menaces et mauvais signes, la révolution cubaine poursuit sa route » et c'est écrit par Monsieur Jean-François Bonaldi. C'est très intéressant, on ne l'a pas lu en extension parce que ça fait quelques pages quand même, mais c'est l'information de fond. Et c'est là qu'il faut aller chercher, parce que même des fois, nos amis progressistes, ils peuvent dire des choses que ça sert à relayer l'information déjà présente dans les médias dominants. Un peu de musique, non?
2: Un peu de musique, oui, mais à ce sujet, juste avant, à ce sujet, malgré toute la propagande et tout ce que ça va sur Cuba, Cuba d'abord, ce n'est pas un État failli, et ils continuent à organiser des choses, dont le 5e colloque international Patria, qui vient d'avoir lieu justement en avril. Et c'était pour parler sur les médias et comment, comme un espace de réflexion sur les enjeux de la communication numérique contemporaine. C'est dont il parle aussi cet article au Grand Soir. Et alors, il a démarré petitement, mais il s'est graduellement consolidé au point de réunir plus de 150 invités étrangers de 25 pays et 3000 participants cubains. Et en présentiel aussi. Donc, pour discuter de la façon dont la communication numérique, notamment, est en train de s'immiscer aussi dans les États et comment on peut lui barrer la route avec d'autres stratégies. Donc voilà, Cuba toujours avec cette initiative à la tête d'une initiative qui peut concentrer les pays du Sud en matière de communication.

0: Nous étions avec Caro Cruz de Leonardo Garcia, ici présent, et que nous allons écouter demain soir à la boîte à gants. Oui, Julien, donc toi, tu voulais nous parler d'une actualité qui vient de sortir tout récemment à propos de Cuba et surtout des relations de Trump par rapport à Cuba.
1: Oui, oui, ce matin, donc on a appris que les États-Unis avaient pris de nouvelles sanctions, si c'était encore possible, de nouvelles sanctions contre le pays. Et pour justifier ces sanctions, donc c'est un décret présidentiel, dans le texte, il est indiqué que les politiques du gouvernement cubain non seulement sont imaginées pour porter préjudice aux États-Unis, mais d'autre part, elles s'avèrent répugnantes pour les valeurs morales et politiques des sociétés libres et démocratiques. Je trouve ces justifications absolument extraordinaires parce que ça correspond exactement en fait à la politique des États-Unis. Quand on voit ce que les États-Unis font avec les missions médicales cubaines. Donc pour les auditeurs, il faut savoir que donc Cuba a énormément investi dans la santé et forme chaque année énormément de médecins. Hector en a parlé, des médecins cubains mais aussi étrangers. Et cela fait des années, parfois 30 ans, qu'il y a des missions de médecins, d'infirmiers, d'aides-soignants cubains qui sont à l'étranger et dans pas mal de pays latino-américains. Par exemple, ça faisait 30 ans qu'il y avait des médecins cubains au Guatemala. Et il se trouve que ces missions de médecins cubains représentent et représentaient, il faudra voir aujourd'hui, le premier poste de ressources pour le pays. Et cet argent-là permet à l'État cubain de financer son système de santé, l'achat de médicaments, de matériel. Mais ça, les États-Unis ne peuvent pas le supporter. Et donc, que font les États-Unis ces derniers mois, notamment Marco Rubio ? Ils font pression sur les pays qui bénéficiaient donc de ces missions cubaines pour que ces pays abandonnent, cessent leur coopération avec Cuba. Et la pression était tellement forte que c'est ce qui s'est passé ces dernières semaines. Hein, le Guatemala, le Paraguay, le Bahamas, le Guyana, la Jamaïque et puis d'autres îles des Antilles ont décidé de cesser leur coopération. Alors, c'est dramatique pour Cuba, parce que c'est des rentrées d'argent qui ne permettront plus l'achat de médicaments, de matériel. Mais c'est aussi dramatique pour ces pays-là.
0: Surtout pour eux, oui.
1: Parce que qui bénéficiait de l'intervention gratuite de ces médecins cubains ? Eh bien, c'était les plus pauvres de ces populations. Les médecins cubains, ils vont dans les coins les plus reculés où les médecins de ces pays-là ne veulent pas aller. C'est souvent l'argument qui était utilisé. Ils prennent la place des médecins des pays en question, mais c'est pas vrai. C'est ce qui se passe au Mexique, par exemple. Et la présidente Claudia Sheinbaum a bien expliqué ça pour défendre la présence de ces médecins cubains. Et donc, les arguments sur les valeurs morales et politiques, on voit que ça n'a évidemment aucune valeur dans la bouche de Monsieur Trump.
0: On est absolument convaincus et surtout qu'il n'en se cache pas lui-même, ça m'étonne fortement de sa part qu'il veuille introduire ce genre d'arguments quand il ne s'est pas caché là-dessus pour intervenir au Venezuela, pour le faire en Iran aussi et partout ailleurs.
2: Oui, j'ai... Et des fois, il faut dire les choses comme elles sont. Tu sais, il y a un journaliste argentin qui s'appelle Cunio, qui m'a surpris par sa sincérité. Je ne sais pas de quel côté politique il est, mais il a analysé Trump comme un criminel pédophile qui met en danger toute l'humanité. Et donc, c'est ça, Donald Trump. Hein? Et il le fait consciemment parce que s'il laisse faire ce qui s'est fait à Cuba, un blocus aggravé et criminel, et en fait, il essaye d'affamer le peuple cubain. et comme il le fait en Palestine, il laisse faire des choses et j'ai l'impression que l'Europe ne réagit pas assez. On parle toujours des conflits, mais ça c'est un vrai conflit humanitaire.
1: Oui, pour continuer sur l'aspect criminel, parce que c'est un adjectif que tu as utilisé, je crois que on peut dire les choses clairement. C'est un blocus criminel. D'ailleurs, ça a été documenté. Mm-hmm. Tout dernièrement, il y a un rapport du Centre de recherche scientifique et politique, donc qui est une instance, enfin qui est un centre aux États-Unis.
0: Ou à Washington, mais, exactement.
1: À
0: oui.
1: Washington,
0: oui,
1: mais oui. Où intervient Guillaume Long, un Équatorien.
0: Oui, tout à fait.
1: Connaître.
0: Qui est l'ancien ministre des Affaires étrangères.
1: Et oui. Donc, ça vient de sortir là tout récemment. Et il montre clairement que Cuba, qui avait un des taux les plus faibles en
0: du monde
1: de mortalité infantile, et ben ces dernières années, ce taux a énormément augmenté parce que voilà, le blocus a été durci. Par exemple, il y a une mesure qui a été remise par Trump qui est de dire les Cubains n'ont pas le droit d'acheter des appareils dans lesquels il y a au moins 10% de composants américains. Ça s'appelle Minimis, et ça veut dire que Cuba, il y a plein de matériel médical que Cuba ne peut pas acheter. Et après, oui.
0: Donc, par exemple, justement, pour les naissances prématurées, il y a beaucoup d'appareils électroniques qui a sûrement des composants américains. Mais qui ne peuvent pas acheter. Donc du coup, les liens est rapidement fait entre la mortalité infantile et le fait de ne pas pouvoir accéder à ce genre de matériel.
1: Et ce que je voulais juste dire, c'est que aujourd'hui, donc le taux de mortalité infantile a beaucoup augmenté à Cuba du fait de ces mesures. Mais finalement, le taux est équivalent à ce qui se passe en Guyane française aujourd'hui, quand on compare. Et donc, auparavant, on avait un taux qui était bien meilleur que ce qui pouvait se faire en Guyane française.
0: Et tout à fait, mais c'était un des meilleurs taux des mortalités infantiles, justement, et même comparable à celui de la France ou des États-Unis, et qu'il faudrait revoir d'ailleurs. Bon, en tout cas, merci énormément, Julien Louis, d'avoir été ce matin ici à Visage d'Amérique latine. Merci à Cuba Coopération de t'avoir prêté ici. Et on rappelle à tous nos auditeurs de voir les sites de Cuba Coopération, d'aller se renseigner sur les actions de cette association et de pouvoir aussi s'intégrer en elle pour que ces actions aient encore plus d'incidence à Cuba. On vous laisse avec merci Julien, merci aussi Hector,
1: merci,
0: mais on va continuer ici à Visage d'Amérique latine. Je vous rappelle que dans la deuxième heure, nous serons avec Leonardo Garcia, un chanteur et compositeur cubain. Mais entre-temps, on vous laisse avec le bulletin d'information avec Hector et Willy qui nous a rejoint ce matin. Merci.
3: Elle est là.

0: L'actualité latino-américaine est marquée par une journée internationale des travailleurs très mobilisée sur fond des revendications sociales, des tensions politiques et des solidarités internationales. Bon, commençons par l'Argentine où la Confédération Générale du Travail a conduit une manifestation massive vers la Plaza de Mayo. Les syndicats dénoncent la réforme du travail du président Javier Milei, la chute de l'activité économique, la fermeture de plus de 24 000 entreprises depuis la fin 2023 et une inflation qui pourrait atteindre les 4% en avril. La mobilisation a aussi rendu un hommage au pape François à un an après sa disparition.
1: Et nous passons maintenant à la Bolivie où des protestations multisectorielles marquent la fête du travail en Bolivie. Les protestations de quatre secteurs du travail contre le gouvernement du président Rodrigo Paz marquent la fête du travail en Bolivie malgré les démarches des représentants de l'exécutif appelant au dialogue. Ces forces sont la centrale ouvrière bolivienne, COP, qui organisera une assemblée populaire dans la municipalité de l'Alto. Ça a été fait hier. Et les transporteurs avec une grève progressive à partir de mardi prochain, la semaine prochaine, les paysans et le peuple autochtone avec une marche vers La Paz, la capitale de Bolivie, et les secteurs d'enseignement qui s'est également dirigé vers la capitale politique du pays afin de participer à l'assemblée convoquée par la COP. Voilà des manifestations en Bolivie.
0: Nous continuons donc avec le Brésil où, en plus des manifestations pour le 1er mai, il est question de solidarité avec la Palestine. La flottille mondiale Sumud exige la libération immédiate des trois activistes brésiliens arrêtés par les forces israéliennes dans leur zone internationale. Ils participaient à une mission humanitaire vers Gaza. Leurs proches et leurs organisateurs dénoncent un enlèvement et une violation du droit international.
1: Et voilà, nous passons au Chili aussi, il y a eu plein de manifestations, mais il y a un fait important qui se passe entre le Chili et l'Argentine, c'est le fait que les Mapuches sont persécutés, il y a une grève de la faim importante, et je vous fais écouter un petit extrait qui nous a été envoyé depuis une prison en Argentine.
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1: C'était la voix depuis une prison en Argentine d'un dirigeant mapuche qui s'appelle Facundo Walla, qui a initié, ça fait quelques temps déjà, quelques semaines, une grève de la faim. Il faut se rappeler qu'au Chili, les mapuches ont la même sort que les Cubains et les Palestiniens. Quelque part, ils ont osé faire face au gouvernement répressif et capitaliste néolibéral. Les mapuches ne vendent pas leur terre. C'est ça le problème. C'est un vieux dilemme marxiste. Et qui possède la terre, la propriété privée? Et eux, ils sont quelque part là des proto-communistes. Ils ne vendent pas la terre. La terre appartient à tout le monde. Voilà, et je rappelle qu'au Chili, il y a beaucoup de prisonniers politiques mapuchés qui sont encore en prison, qui n'ont pas été libérés ni pendant le gouvernement progressiste de Daniel Boric. Et moi, maintenant qu'on a un gouvernement d'ultra-droite, bon, c'est une façon de... c'est un châtiment. Hein? Tel qu'il y a le châtiment contre Cuba, contre la Palestine, contre les indigènes qui se révoltent contre ce système néolibéral oppressif. Voilà, je voulais saluer ces camarades, ces peignes, comme on dit, peignes, frères, mapuche, à travers Radio Canu. On continue avec les informations.
0: Et nous continuons donc avec la Colombie, qui va avoir des élections à la fin du mois pour changer de président, et où le candidat Iván Cepeda est toujours en tête. Il continue sa campagne pour être élu dès le premier tour. Et hier, le président Gustavo Petro a conduit une marche à Medellín pour défendre ses réformes sociales et relancer l'idée d'une assemblée constituante. Il appelle à modifier la constitution sur la santé, les retraites, la justice et l'accès à la terre. Rappelons que Medellín est une ville considérée comme un bastion de la droite, de l'uribisme et des secteurs les plus conservateurs du pays.
1: Voilà, et nous passons à Cuba. Cuba qui est très présente ce matin-là en Radio Canu. La célébration de l'acte central de la Journée internationale des travailleurs à Cuba a réuni plus d'un demi-million de Cubains sur la tribune anti-impérialiste José Martí, dans la capitale, en défense du pays. Cette année, sous le slogan « La patrie se défend », est dédié au centenaire du commandant en chef Fidel Castro, le peuple a défilé depuis plusieurs points de la capitale jusqu'à ces lieux emblématiques pour manifester son soutien à la révolution et au socialisme. L'événement a été présidé par le général de l'armée Raúl Castro, leader de la révolution, et par le président Miguel Díaz-Canel, et qui ont été remis deux livres contenant plus de 6 230 000 signatures en faveur de la patrie. C'est passé à Cuba hier.
0: Nous continuons donc avec l'Équateur, où des milliers de manifestants sont descendus dans la rue contre la précarisation du travail et les politiques du président Daniel Noboa. Les syndicats critiquent la militarisation des rassemblements et annoncent une collecte de signatures pour révoquer le mandat présidentiel, ainsi qu'une nouvelle journée de mobilisation le prochain 28 mai.
1: Voilà, et Mexique, le gouvernement du Mexique a souligné hier le processus engagé depuis 2018, début des administrations de la quatrième transformation, visant à récupérer, élargir et consolider les droits du travail dans le contexte de la Journée internationale des travailleurs. Lors de l'habituelle conférence de presse de la présidente Claudia Sheinbaum, à laquelle on assistait des représentants syndicaux, les secrétaires au travail et la prévoyance sociale Marat Bolaños a rappelé que l'une des premières mesures a été l'augmentation des salaires minimums au Mexique. Selon lui, celui-ci est passé de 88 pesos, c'est-à-dire 5,6 dollars, à 315 pesos, c'est-à-dire 18,11 dollars par jour, ce qui a permis de compenser une perte de pouvoir d'achat de 77% enregistrée sous le gouvernement néolibéraux, pour atteindre une hausse de 154% entre 2018 et cette année. C'est une bonne nouvelle pour le peuple mexicain, sans doute.
0: Et nous continuons avec le Pérou, où des élections ont eu lieu, et avec un processus toujours aussi compliqué. Le Pérou qui connaît des troubles, nous le savons tous, depuis de nombreuses années, avec une instabilité notamment pour l'exécutif. Donc là, c'est la violence qui s'est invitée dans le processus électoral au Pérou. Le candidat progressiste Roberto Sánchez a condamné l'attaque violente de son local de campagne par des groupes néofascistes. Et les agresseurs ont escandé des slogans anticommunistes dans le même temps que les membres du groupe néofasciste La Résistencia qui soutiennent généralement le candidat d'extrême droite Rafael Aliaga, lequel est dénoncé dès peu par Sanchez dans le dépouillement des votes. Et... Attends, j'ai perdu le fil. Il revient. Il entend maintenir donc M. Sanchez sa candidature pour le second tour face à Keiko Fujimori et appelle un large rassemblement démocratique.
1: Voilà, et nous finissons avec le Venezuela où les réseaux d'intellectuels, d'artistes et de mouvements sociaux en défense de l'humanité a exprimé son soutien total à la présidente par intérim Delcy Rodríguez et a condamné l'agression des États-Unis contre le Venezuela. Dans un communiqué diffusé localement, l'organisation a indiqué que la République bolivarienne traverse des moments très complexes. Entre guillemets, en raison de l'agression militaire nord-américaine contre le peuple et le gouvernement vénézuélien qui a eu lieu le 3 janvier dernier. Elle a rappelé que cette attaque illégale a provoqué la mort de plus de 120 personnes et l'élèvement du président constitutionnel Nicolás Maduro ainsi que de la députée et première dame Cilia Flores. Le texte souligne, dans ces conditions, le gouvernement bolivarien dirigé par le président par intérim Delcy Rodríguez a mené des actions visant à préserver la paix et la stabilité du pays, ainsi que a obtenido la liberación de Maduro de Cilia Flores. Je vous rappelle que Nicolás Maduro est encore prisonnier politique aux États-Unis. Et voilà, c'était notre bulletin d'information. Quelque chose à rajouter, chère Noelia?
3: Que la mobilisation, par exemple, du 1er mai en Équateur a aussi été centrée pas avec la solidarité avec Cuba. Il y a eu un groupe qui a été formé qui concernait aussi la solidarité à Cuba.
1: Oui, et je voulais rajouter que malgré qu'on était gassé, il y avait un drapeau cubain qui se promenait hier dans la manifestation du 1er mai lyonnais. Et il y avait beaucoup de latino-américains qui ont exprimé, comme je disais tout à l'heure, la solidarité avec Cuba. Et c'est important de le dire, parce que ici, à Lyon, toute la région lyonnaise, il y a des gens qui sont conscients de cette situation et qui entendent se faire une opinion et en même temps agir. C'est important.
3: Tout à fait, merci. Et on a fini avec les bulletins d'information. On continue avec notre segment culturel ici à Visage d'Amérique latine.
1: On mettra une chanson de Leonardo qui se llama Temprano Azul.

Et bien voilà, sur Radio Canu, on vient de s'écouter trois morceaux. Premier morceau de Gangsta Rap, on va dire, avec Overcast sur le label Bloody First Records, le numéro 16, qui a été repressé en 2003. Ensuite, Crucifia, Dead Apocalypse, c'est un morceau que vous pourrez retrouver sur SoundCloud. Et puis le dernier qui vient juste de se terminer, c'est Lamatron et Raptus avec Warbass, et c'est donc des Grenoblois qui font dans le breakbeat industriel. 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

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On a écouté dans l'ordre Lophophora, extrait de l'album Vanité avec le morceau Le Venin. Juste après, Tiken Jaffa Coli, extrait de l'album Le Monde est chaud avec Pourquoi nous fuyons. Et on a terminé cette petite session avec les Allemands de Rammstein et le morceau Radio, Radio Canu, la plus rebelle des radios.

Alors, c'était Dizzy Gillespie avec Unicorn. Juste avant, on a écouté les Beastie Boys avec B for My Name. Et encore avant, c'était Maceo Parker avec All the King's Men qui nous interprétait Southwick. 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

Vous écoutez les bandes continues de Radio Canyon, on a écouté un peu de punk, on a commencé avec les Nietos de Puta avec Soy Un Panfleto, ensuite c'était les Sperm Birds avec Kill Me Quick, et ensuite on s'est un peu calmé avec les Misfits et I Turn Into a Martian, Radio Canyon 102.2.

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On vient de s'écouter dans l'ordre Close Your Eyes and Count Down to Fuck de Run the Jewels. Ensuite, c'était Barbelay de Star Academy, saison 2. Et enfin, Digging for Windows de Zach Delarocca. 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

Vous avez pu écouter dans l'ordre Thiéfaine avec Exil sur Planète Fantôme. Ensuite, c'était Kraftwerk avec Computer World. Et enfin, Gérard Manset avec le titre Matrice. 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
4: Bien le bonjour à toutes et à tous. Nous sommes sur 102.2 de Radio Canu. Il est 13h des poussières. C'est l'heure du petit bazar aujourd'hui. Et bien écoutez, tout le monde est en studio. Ça y est. Je vais pas griller Nico. Je vois ce qu'il est en train de faire. Quoi? Non, rien. Je ne dirai rien. mais j'ai fait la même chose il y a 5 minutes. Et du coup, on est là pour 2 heures ensemble pour parler de choses et d'autres dont nous vous présenterons la teneur dans un instant, mais avant toute chose, je vais d'abord présenter les présentes aujourd'hui, en commençant par les présentes, par exemple Chloé. Salut Chloé.
5: Bonjour tout le monde.
4: Coucou Amy.
6: Yo la team.
4: Salut Alex.
7: Bonjour à tous.
4: Salut Flo.
8: Bonjour.
4: Qui dit Flo dit... à la fin de cette émission.
8: Ah oui, et
5: Florian.
4: Donc restez bien jusqu'à la fin s'il vous plaît. Et Nico, salut Nico.
9: Salut.
4: Ah, je te donnerai un casque tout à l'heure. T'en as un, c'est parfait. Bon bah du coup, sans plus attendre, voilà, hein, ne perdons pas de temps et passons les nouveautés du jour. Alors en ce moment, il y en a plein et tout, c'est bien, à chaque fois on en a deux quasiment. Et comme il y a beaucoup de gens en studio et beaucoup de gens qui sont à la page musicalement, et ben on a des trucs assez variés. Aujourd'hui, ce sont des nouveautés qui nous sont proposées par Chloé et Amy, et je vous propose qu'on commence par les écouter dans cet ordre-là, et ensuite vous nous les, si vous le voulez bien, représenterez en studio. Allez, c'est parti.

0: Ouh. Et bien voilà.
1: Ah, j'ai entendu un petit truc sympa après.
0: Flo, ça va, t'as pas eu envie là de revenir au Gridman?
2: Ah oui. Est-ce que tu penses que ce serait bien en prenant certaines substances?
3: C'est vrai que maintenant je deviens l'expert de tout ça.
0: On préfère te tourner parce qu'on sait pas.
3: Alors, je dirai plus tard.
0: En off. Du coup, retour en studio justement. C'est Sans Dépendre de Radicani, c'est le petit bazar. Nous venons de nous écouter les deux nouveautés de cette émission dans des genres différents, mais c'était stylé pour les deux. Et on a commencé par quelque chose que Chloé nous a proposé, qui est tout récent visiblement. Mais il n'y a pas encore d'album, c'est ça?
4: Alors, c'est des EP, je crois, qu'elle a sorti jusqu'à maintenant. Donc, c'est une artiste qui s'appelle Sophia Isella. Qui est donc une artiste solo.
2: Simon,
4: je vois qui c'est. Tu
3: vois qui c'est? J'ai vu des vidéos d'elle sur YouTube.
4: Ah, et t'as vu comme elle a l'air?
3: Ah, c'est
4: zinzin,
3: très cool.
4: Elle a l'air cinglée, c'est super. Et donc elle a son troisième EP qui s'appelle Something is a Shell, qui est sorti il y a 15 jours. Donc en effet, c'est chaud, c'est sorti du four, quoi. Et on a écouté du coup la chanson qui s'appelle The Chicken is Naked and Afraid.
2: Ah, d'où les poules.
4: D'où les poules. Et donc ça vous a régalé avec ces petits bruits de poules. Mais aussi, il faut dire que c'est une chanson qui parle en fait d'antispécisme et de véganisme. Et le clip est hyper malaisant. Mi drôle, mi malaisant, à base de elle est végane, du coup l'artiste qui chante ça. Et mais elle croque dans des œufs crus au début du clip, donc déjà t'es genre ah ouais, ça m'est mal, parce que tu as le blanc qui coule et elle bouffe la coquille, et t'es genre yes. Et après il y a des hommes en slip qui ont des attitudes de poule, et du coup c'est mi marrant, mi malaisant, parce que tu te dis bah on les maltraite, donc c'est un peu hardcore de voir ça transposé aux humains, mais malgré tout, bah c'est un peu gaulerie de voir des mecs en slibard se balader dans des hangars, tu vois.
0: Comme ça.
4: Et elle qui a des attitudes, qui fait vraiment des poses trop bizarres sur mis dans ce qui est du coup, on comprend une comparaison à des hangars où les poules sont stockées, qui elle du coup mi surveille les poules, mi joue avec elles, mi genre les chasse. Du coup, c'est... Bon, je vous invite à aller voir le clip en tout cas, parce que c'est une expérience en soi. Et tout l'EP est vraiment bien. J'ai pas encore trop écouté ce qu'elle a fait d'autre, mais je vous encourage à aller écouter. Donc c'était Sophia Isella. C'est qui comme ça se prononce.
0: All right. Ouais. Et ensuite, on a écouté une proposition de Amy. J'ai regardé ce que c'était moi avant et j'ai vu que qui participait.
2: Oui, parce qu'on allait dire, on n'a pas fait une émission sur les supergroupes il n'y a pas longtemps.
0: Si. Ouais.
2: Et ben voilà. Et ben on a donc Tomora qui est un groupe qui vient de se former, un duo qui sort du coup son premier album comme Closer. On vient écouter le morceau Somewhere.
5: Somewhere else.
2: Ouais. Tout simplement, on a Tom Rollins des Chemical Brothers à la prod, et pour la voix, c'est Aurora, la chanteuse norvégienne que moi je connais pas bien, mais je sais que Dédé aimait beaucoup quand elle faisait de la folk, et moins bien maintenant qu'elle fait de la pop.
4: Moi j'aime bien la pop qu'elle fait. Ouais.
2: Et moi j'ai jamais trop écouté, donc je découvre avec ce projet, et franchement c'est super cool. Ça a l'air d'être un peu dans une vibe différente quand même de ce qu'elle propose d'habitude. C'est très là, on est vraiment dans un projet full dance floor en fait. Ça commence un peu plus doucement. J'aime bien ce genre d'albums d'électro qui sont en plus pensés vraiment limite. Pas comme un set, mais on sent qu'il y a une vibe, on sent qu'il y a une progression. Ça, j'ai plus tendance à préférer ce genre d'album d'électro quand ils sont pensés vraiment comme un tout et qu'on peut sentir une montée qu'on pourrait. C'est un peu exagéré, mais presque limite le passer en club et ça marcherait, tu vois.
0: Oui.
2: Et là, c'est le cas. Et du coup, il y a des morceaux qui sont vraiment, vraiment planants, d'autres vraiment dansants. Ça fonctionne très, très bien. Et voilà, je vous le conseille fort, fort, fort.
0: Trop cool.
3: Ok, d'où ta question tout à l'heure.
0: Voilà.
4: Ah oui, le drogue.
0: Et du coup, nous allons passer à notre thème du jour. Pour le présenter, comme d'habitude, hein, je propose à la personne qui y a pensé en premier de nous en dire quelques mots. Et puis après, on fera un petit tour de table. C'est toi, Nico. Ouais, c'est à toi.
4: Oui, c'est toi qui conseille.
6: C'était il y a quelques temps, je crois, mais ok. On va parler de tout ce qui va être best-of et compilation, comment ça a pu affecter et imprégner notre culture musicale. Voilà. Et en gros, c'est un peu ça l'idée du thème. Sachant que ça parlera peut-être pas trop au moins de 25 ans, je sais pas, parce que c'est quand même quelque chose qui est assez boomer en fait.
2: En fait, c'est forcément lié à un support physique.
6: Oui, c'est ça.
2: Ouais. Mais en vrai, une playlist.
3: Bah c'est ça, ça a été remplacé par les playlists.
6: Là, voilà, maintenant t'as les playlists. C'est ça, exactement.
2: Quand tu vas t'écouter les playlists, les meilleurs de tel genre, les albums, les morceaux, les tubes de telle année.
0: Bah oui.
2: Exactement. Même, en fait, c'est la même chose. Hein.
0: Oui, je dirais que maintenant, le mode de consommation essentiel de la musique, c'est des best-of et des compiles, mais juste qui s'appelle playlist et aléatoire dans l'artiste.
3: Oui,
0: quoi,
3: c'est ça.
0: Enfin, genre, voilà. Mais c'est vrai que du coup, c'est à la fois un peu archaïque et puis en même temps, c'est le mode de consommation principal. D'habitude, on parle d'albums. Et bah là, en fait, on parle de ce que généralement les gens qui écoutent que des albums, ils méprisent un peu, genre les best-of.
4: Oui, hier, t'en parlais hier, Juju.
0: Moi, c'est juste j'ai pas le réflexe, en fait, d'écouter. Après, j'ai pas de problème. Hein, mais par contre, c'est vrai que ouais, j'ai pas de best-of à la maison, mais on en reparlera un peu plus tard. Mais voilà. Est-ce que, avant qu'on lance un peu les morceaux, vous avez des choses à dire sur le thème en général, comment vous l'avez abordé
2: Je pense qu'on en parlera entre les morceaux.
0: Très bien.
4: Ouais,
0: d'accord.
4: Grave.
3: Je pense que Nico l'a bien abordé.
0: C'était limpide.
3: Voilà.
0: Eh bien, dans ce cas, lançons cette réflexion autour du best-of, de la compile, etc. Effectivement, une émission de Yev avec ses trois premiers morceaux. C'est parti.

0: Yo.
1: Coucou.
2: Coucou.
3: Le rock and roll.
0: C'était le rock fort.
3: Le rock fort, excellent. On adore.
0: C'est pas moi, c'est Starmania.
3: Oui, bon. En tout cas, pour les gens qui sont à table en ce moment, ça leur aura fait plaisir, je suis sûr.
0: Qu'ils en sont au fromage.
3: Voilà. J'en ai fait le tour de cette blague.
1: Camembert.
3: Oui, bah voilà, excellent. C'est vrai que c'est un fromage. Eh ben écoutez, on n'a qu'à présenter les morceaux qu'on a passés hein, aussi.
2: D'habitude, tu nous dis pourquoi tu les as regroupés ensemble.
3: Alors, et ben là, tout simplement parce que ce sont trois morceaux qui sont dans des. Que vous avez choisis plutôt, parce qu'ils étaient ou vous les avez découverts dans des best-of. Voilà, je me suis pas fait chier parce que. Ouais, je vais vous expliquer quand même pourquoi. Parce que, en fait, bah, j'allais forcément regrouper plutôt best-of d'un côté, compile de l'autre. Bravo. Sauf que moi, du coup, j'ai mes deux morceaux, c'était dans des compiles et pas dans des best-of. Ça marchait pas. Donc, voilà.
2: Ok, pas de soucis.
0: Allez, okay, c'était vraiment une explication super.
3: Bah oui. Ouais. Donc trois best-of, voilà. Et puis en fait, non, mais il y a le truc qui les relie un peu, c'est que mais ça c'est un peu obligé. J'ai l'impression que ça renvoyait un peu à chaque fois à l'enfance, à l'adolescence et à des souvenirs un peu de découverte dans ces contextes-là. Et en effet, en fait, à une époque un peu pré-culte de l'album, parce que quand t'es encore enfant adolescent, c'est quelque chose de

0: moins important, et c'est quelque chose de pas très important d'ailleurs pour beaucoup de gens encore maintenant.
1: C'est peut-être pas très important pour nos parents aussi.
0: Voilà. Mais oui, voilà, aussi, tu vois, générationnellement et tout, donc voilà, ça renvoie aussi, je pense, pour beaucoup de gens mélomanes comme nous, avec des obsessions un peu parfois pour le format album, ça renvoie à une période où on écoutait la musique un peu, où on découvrait la musique un peu différemment. Voilà. Et ben du coup, sur ce, je vais vous laisser un peu commenter vos choix, en commençant par le premier, qui était un choix d'Alex.
2: Oh.
0: Et oui.
2: Oh, la face. Ah. T'as fait la poker face, mec.
3: Mais non. Bah non. Pour, la ah non pour le Stevie Wonder, j'ai dit.
2: Ah non, pas du tout.
4: Ouais, Chloé a trouvé. J'avais plus rien à dire.
3: Et genre, j'ai regardé. Il a fait.
2: Ah mince, t'as pas du tout fait la poker face.
3: C'était pas du tout radiophonique. Il a fait une petite tête mignonne.
1: T'es vraiment mentaliste, en fait.
0: Et par ailleurs, il nous a. Je sais pas si vous avez remarqué, mais on a passé la version single hein, du morceau, pas la version de.
3: Ah. Oui, parce qu'elle est vachement plus longue, ouais. La version.
4: Voilà, mais là déjà, je commence à vous admirer encore plus parce que c'est quelque chose que je savais pas jusqu'à hier soir qu'il y avait une version single et une version de 7 minutes 22. Mais en même temps, on pouvait s'en douter parce que c'était un morceau de Stevie Wonder de 1973, je crois, qui s'appelle Living for the City. Et. Sur l'album Inner Visions, donc j'imagine que c'est un album mythique de Stevie Wonder.
0: C'est dans sa période où il faisait que des bangers.
4: Alors du coup, voilà, pour moi, c'est un artiste, c'est ce qu'on va dire juste après, mais voilà, pour moi, c'est un artiste qui n'a fait que des bangers, quelle que soit l'époque, même si en fait, je ne connais pas tant que ça, puisque je l'ai découvert par le best-of et je ne l'ai pas creusé spécialement après. Et en fait, c'est bon, par rapport à ce qu'on disait, l'époque de vieux, tout ça. C'est vrai que pour moi qui ai grandi dans les années 90, on va dire, principalement, j'ai commencé à acheter de la musique et à en écouter dans les années 90. J'ai l'impression que les best-of, c'est-à-dire une compilation qui réunit les titres les plus connus d'un artiste, il y en avait vraiment un qui sortait tous les trois jours. Mmh. Et le témoin, c'était les publicités à la télé, parce que bon, c'est d'une époque où on vendait des CD et des vinyles aussi, mais plutôt des CD et des cassettes. Et vraiment, tous les trois jours. Alors, j'ai vite compris, en tout cas, j'ai perçu comme ça, que c'était vraiment une démarche mercantile d'une maison de disques. Après, on a beaucoup entendu parler d'histoires où des artistes terminaient leur contrat parce qu'ils avaient signé pour sortir un, deux, trois ou quatre albums. Mmh. Et en fait, la maison de disques qui avait ce contrat-là et qui était éjectée, elle en profitait pour sortir un énième disque. Avec, parce qu'visiblement elle avait toujours les droits des disques sortis précédemment pour réunir les tubes. Et en plus, il y avait un côté, faut se l'avouer quand même, pour l'auditeur, rentable et pratique, c'est-à-dire que on n'avait pas forcément le budget pour acheter X albums. Mmh. En dehors de parler du fait qu'on aime le format album ou pas, en fait, il y avait un côté, je trouve, pratique, c'est-à-dire que ouais. Et en plus, on n'avait pas les plateformes de streaming et on pouvait pas écouter ce qu'on voulait tout le temps, quoi. Mmh. Donc, le sortir un best-of, je pense que ça répondait à une demande, même implicite. L'auditeur, et il avait ainsi toutes les chansons qu'il avait déjà entendues. Et ça concernait beaucoup les artistes de légende, forcément, parce que ils avaient plus de chances d'avoir eu les morceaux connus entre eux.
1: La matière, ouais. Je vais faire un best-of et qu'il y a un seul morceau.
0: Voilà, j'ai jamais eu de best-of de Bill to Spill, par exemple, c'est vraiment
4: ouais, mais ça, ouais. Puis, je pense qu'il y a quand même des artistes qui, éthiquement, on voit au chapitre auprès de leur label ou de leur maison de disque pour dire non, tu me sors pas un best-of en fait. Mmh. Moi, voilà. Mais en tout cas, Stevie Wonder, c'était déjà au moins sa 15e compile sortie et je pense pas forcément de son plein gré. Donc là, pour moi, c'était sur un truc qui s'appelait Song Review Hits Collection ou un truc comme ça.
1: Oui, j'avais demandé c'est quoi comme best-of.
4: C'était un best-of qui est sorti en 96 dans X versions dans tous les pays. Moi, j'avais la version 1, alors je l'avais pas. C'est mon frère, quand on a adhéré à un truc qui s'appelait le Club Dial.
2: Vous êtes concertés entre vous pour réagir sur un truc que vous avez inventé un truc, c'est ça?
4: Le principe, c'était que c'est un vendeur de CD par correspondance. Typiquement, ça s'adressait aux gens comme moi qui habitaient dans un village et qui n'avaient pas de voiture pour aller au supermarché, mais qui aimaient la musique. Donc il y avait une offre de bienvenue qui accrochait en général plein de gens, mais qui après, on n'avait pas vu l'astérisque, t'es obligé d'acheter un CD tous les mois.
3: Il y avait ça avec les bouquins, il y avait ça avec plein de trucs.
4: Ouais, c'est vrai.
3: Et c'est vraiment une arnaque totale.
4: L'offre de bienvenue, c'était tu prends 4 CD sur un mini catalogue qui avait en général la quatrième de couverture du Télé 7 jours. Et 4 CD à quelque chose comme 100 francs, donc 15 euros à l'époque, quoi. Et c'était beaucoup moins cher que d'acheter.
0: Oui, bah oui.
3: À
4: 100 francs, t'avais même pas un CD à l'époque. Hein. Donc là, t'en avais 4 d'un coup, ou 5. Moi, ma mère, elle en avait choisi 2. Elle avait dit à mon frère et moi, vous en choisissez un chacun. Moi, j'avais pris Nevermind de Nirvana.
1: Oui.
4: C'était mon premier disque de rock. Wow. Et mon frère, apparemment, il m'a rappelé que je lui avais dit, je ne m'en souviens pas du tout, je suis vraiment désolé pour tous les malvoyants, les aveugles qui nous écoutent. Apparemment, je lui ai dit, j'avais dû voir qu'il y avait un disque de Gilbert Montagné et un disque de Stevie Wonder, et j'avais déjà une petite connaissance. Et je lui avais dit, non, mais toi, t'as le droit de choisir qu'un disque de chanteur aveugle. il m'a rappelé ça, il me l'a rappelé 20 fois, donc je pense que c'est vrai, mais j'ai aucun souvenir, vraiment, je suis désolé.
2: Et par chance, il a choisi Stevie Wonder.
4: Et du coup, il a pris au premier degré, il a choisi Stevie Wonder.
2: Une chance sur deux, quoi.
1: Charles, hein.
5: Incroyable, c'est quoi.
3: Mais apparemment, dans le catalogue, il n'y avait que ces deux-là.
4: Il n'y avait pas beaucoup, ouais, si t'avais le choix de choisir que
1: même
4: ce
1: pas
4: qui était affiché
1: pas,
4: sur le Télé 7 jours, quoi. Le catalogue était beaucoup plus vaste après, mais ça, c'était dans le cadre de l'obligation d'achat.
2: Tu peux me dire le truc, c'est Club Dial.
4: Club Dial, Club Dial. Les quarantenaires, ils s'en souviennent bien parce que même s'ils n'y ont pas adhéré, ils ont vu cette pub tout le temps et ils ont dû tanner leurs parents pour ah vas-y maman, je vais avoir 4 CD d'un coup là. Et en fait, donc mon frère s'est mis à écouter ce best-of là quand on a eu notre chambre chacun juste après, un an après. Et quand il l'a poncé, je l'ai écouté de manière passive. Et c'est vrai que c'est un artiste, Stevie Wonder, comme tout le monde, je connaissais. En fait, je me suis rendu compte que j'avais entendu toutes ces chansons dans ma vie.
1: Genre à des anniversaires.
4: Ouais, ou ou quand j'appelle ma petite copine de maternelle pour lui dire que je l'aime. C'est une autre chanson de Stevie Wonder.
2: Ah, d'accord.
4: Il a pas fait ça à la maternelle, lui. J'en sais rien. Non, c'était pour la chanson.
1: Beaucoup sur Alex là.
4: I just called to say I love you.
1: Ah oui.
2: Je suis bête, oui, évidemment.
4: Qui est sur le best-of. Ouais, et quand il l'a poncé, en fait, je l'écoutais. J'avais pas envie d'écouter ça parce que moi, j'écoutais mes radios et mes Nirvana. Et lui, il écoutait ses trucs dans la porte d'à côté. Mais en fait.
3: C'est le chanteur aveugle, là, franchement.
2: En fait, ouais, il avait pas d'écouteur. Il mettait.
1: Y a pas un des chanteurs que t'écoutes qui peut voir.
2: Il avait son truc en haut-parleur comme ça qui collait à son oreille dans la voiture, c'est
4: ça ou... C'était une chaîne Hi-Fi.
2: Ah oui, voilà, c'est ça.
3: Il l'a collé au mur mitoyen, genre de chambre, t'imagines.
4: Mmh. Et en fait, là, je me suis rendu compte, j'ai même pas réfléchi, mais la puissance du Stevie Wonder, quoi. En fait, de toute façon, il y avait 21 morceaux, 21 bangers. Voilà, en fait, je les connais tous par cœur aujourd'hui, alors que je n'ai jamais écouté ensuite un album entier de Stevie Wonder, sauf de manière passive, puisque mon frère, après, en a acquis un certain nombre. Mais je les ai pas appréciés parce qu'il a beaucoup insisté sur les albums des années 90. Il y en a deux, mais c'était pas un son qui me parlait. Il a fait pareil pour Bowie, vraiment ça m'a pas parlé non plus.
1: Ouais.
4: Mais voilà, pour Stevie Wonder, là on a écouté Living for the City qui est des années 70, mais dans le best-of, c'est vraiment incohérent le choix. Il y a des morceaux de toutes les époques qui s'enchaînent de manière. Il y a une reprise de Redemption Song assez dégueulasse au niveau des textures de clavier, mais dans lesquelles il a quand même inventé des mélodies de clavier, donc il faut lui reconnaître ça, qui m'a quand même parlé. Et ouais, c'est vrai que c'est abusé en fait. Pour moi, Stevie Wonder, depuis, c'est un des plus grands artistes de l'histoire, alors que j'ai même pas creusé sa discographie, mais juste parce que en fait, chaque minute que j'entends de Stevie Wonder, je me dis, mais c'est pas possible, c'est trop fort.
3: C'est une machine à tuer, quoi.
0: Bah, c'est vrai qu'après, voilà, c'est le premier truc qu'on peut dire aussi, c'est que le best-of, c'est évident parce que ça s'appelle best-of, mais il y a quand même ce côté, oui, quand tu connais pas et que t'approches un artiste, bah, t'as la quintessence un peu de ce qu'il est ou ce qu'il a été à travers les époques et tout. Et même si tu dis, effectivement, en fait, on peut regretter une forme de manque de cohérence parce que aussi, nous, on fait attention à ça quand on écoute des albums, voilà. Mais en fait, en vrai, ça se trouve, les gens, ils sont en mode, bah, en fait, ouais, j'ai peut-être pas envie de me faire faire les détours plus expérimentaux ou d'un artiste ou quoi. Et là, en fait, j'ai vraiment.
5: Je fais pas des trucs expé, même juste les morceaux.
3: Ouais,
5: un peu.
3: Mais.
1: Oui,
5: leur, voilà, ouais. C'est pas vu ouais, comme ça, mais par moi, c'est vu comme ça.
3: Puis faut. Enfin, ça dépend comment tu le prends aussi. Si tu le prends comme. Enfin. J'en parlerai peut-être au moment où il y aura mon morceau qui passera, mais si tu le prends comme une porte d'entrée, qui est une sorte d'échantillonnage, justement, pour avoir. Pour aller après creuser vers les albums des chansons qui t'ont le plus marqué dans le best-of. Moi, je trouve pas ça très gênant quand il n'y a pas vraiment de DA précise sur ce genre de truc. Quoi.
0: Ouais. Donc voilà, ok. Mais c'est marrant parce que c'est une découverte. Enfin, ça ramène à une époque où tu faisais des découvertes parfois qui étaient plus subies que volontaires aussi. Voilà, c'est ça qui est marrant. Moi, Stevie Wonder, il y avait justement une compile faite par mon père sur cassette qu'on passait dans le Scénic. Et il y avait Isn't She Lovely dessus. Et je kiffais trop aussi, tu vois, ce morceau. Mais je savais pas que c'était Stevie Wonder jusqu'à beaucoup plus tard, quoi. Voilà.
3: Et d'ailleurs, ce que tu viens de dire, ça m'a fait penser à. On en a parlé avec des copains, du coup, du thème qu'on allait faire aujourd'hui, hier, et il y a un copain qui a dit que lui, il s'était mis à racheter des best-of CD parce que le seul moyen qu'il avait d'écouter de la musique dans sa voiture, c'était des CD. Et que du coup, pour lui. Du coup, c'était pour lui la manière la plus simple, tu sais, d'avoir déjà des playlists clés en main des artistes qu'il aimait. Et c'est vrai que ça rejoint ce que tu viens de dire sur le côté. Cassette, et ça rejoint ce que tu veux dire, l'aspect pratique, non seulement monétaire, mais aussi de la place que ça prend, entre guillemets. Enfin, il y a ça aussi, je trouve, dans le dans l'échantillonnage.
0: Ouais, carrément. Et ben justement, alors en termes de best-of, en fait, toi t'as parlé donc du club Dial. Moi je connaissais pas non plus, Flo, si ça peut te rassurer. Hein.
4: Ouais. Péalorama, ils ont vite disparu.
5: Du club Dial, non ?
3: Ouais, on dit comme
0: Dial. Club Dial.
3: Ils ont américanisé le bordel.
4: Il fallait appeler pour faire une commande ou envoyer un courrier.
0: Et en tout cas, je sais pas si vous avez vu sur le groupe, Patrick nous a envoyé à quoi ça ressemblait.
2: Oui, j'ai vu ça, ça m'a fait un. C'était les 7 jours, quoi, j'ai reconnu.
0: Et du coup, toi, Flo, c'était aussi une espèce de série un peu dont tu voulais parler, qui t'a permis de découvrir l'artiste que tu nous as proposé.
2: Après, Alex a dit déjà pas mal de choses, donc ça va être compliqué de pas me répéter. Mais moi, c'était pareil. Hein, c'est-à-dire que toute mon éducation musicale, ça s'est au départ joué sur la discothèque de mes parents, et ils avaient une grande majorité de best-of, notamment pour les chansons et les chansons françaises. Et notamment cette collection, je ne sais pas si ça vous parle, Master Series. C'était des disques qui étaient tous noirs avec un liseré rouge et avec le nom de l'artiste en blanc. Et il y avait volume Master Series volume 1, volume 2, volume 3 de la plupart des grands chanteurs français. Et moi, c'est comme ça que j'ai connu, je sais pas, Gainsbourg, Jacques Brel, voilà, ce genre de choses.
0: Tes parents achetaient ces disques-là ?
2: Bah, ils les avaient déjà, en tout cas. Moi,
0: ouais,
2: Et il y a eu, je vois très très peu d'artistes où ils avaient des albums, vraiment. C'est quelque chose qui me parlait pas du tout. Et donc, ce Master Series, moi, en plus, ça m'avait marqué parce que je trouvais qu'il y avait une esthétique qui me parlait beaucoup quand j'étais gamin, et j'avais très envie à chaque fois d'aller écouter ces morceaux qui provenaient de cette série-là. Bref. Donc j'ai commencé toute ma jeunesse à écouter des best-of, par exemple les Beatles. On en parlait en off tout à l'heure avec Chloé, mais pour moi, pendant 15 ans, les Beatles, c'était uniquement l'album rouge et l'album bleu, qui en plus, ça va aller chercher. Il n'y a pas vraiment de cohérence, puisque ces best-of sont faits de manière continue. La première chanson de l'album rouge, c'est une des premières, c'est Love Me Do.
3: Oui, ça s'arrête à chronologique, quoi.
2: C'est ça, chronologique. Ça s'arrête à à Yellow Submarine. Donc déjà, il y a un grand écart. Et l'album bleu, ça commence par des trucs de Revolver et ça finit par les trucs un peu expérimentaux, psychés.
3: D'ailleurs, ce qui est rigolo, c'est que sur les pochettes, sur l'album rouge, ils ont les cheveux courts.
2: Oui,
3: et
2: c'est trop drôle. Ils font exactement les mêmes photos, mais 5 ans plus tard.
3: Les cheveux longs, c'est rigolo.
2: Enfin bref, je me perds. Et donc, chanson française, j'ai choisi, moi, un artiste qui me touche énormément, qui s'appelle Grim Allwright, qui est un chanteur de folk, de chansons françaises folk originaire de Nouvelle-Zélande, et qui a débarqué en France quand il avait une trentaine d'années, quelque chose comme ça, et qui est réputé pour avoir adapté beaucoup de chansons de Leonard Cohen. Et je trouve qu'il les fait, parce que des chanteurs français qui reprennent des standards anglais ou américains, il y en avait un paquet dans les années 60, et c'était souvent très mal fait, un peu foireux.
0: Sauf Eddie Mitchell, évidemment.
2: Sauf Eddie Mitchell, bien entendu, oulala.
3: Ouais, qui reprend en plus les bangers de Steve Wonder, franchement.
2: Et je trouve que ce que j'aime énormément chez Grim Allwright, c'est qu'il le fait de manière très authentique. Il garde un peu la poésie de Leonard Cohen, tout en l'adaptant, en faisant quelque chose de presque plus doux. Je trouve ça très très beau, là, tout ce qu'il a fait. Et voilà, et Suzanne, qui est donc qui a le même titre que la chanson de Leonard Cohen, c'est une de mes chansons françaises préférées, je la trouve sublime. Et voilà, et puis ça me rappelle mon enfance, donc forcément il y a le côté nostalgie qui joue aussi énormément. Voilà.
0: Ouais, c'est vrai que c'est aussi quand même la raison pour laquelle ces trois morceaux là sont passés d'abord, c'est que voilà, il y a des ponts à créer avec l'enfance, l'adolescence. Par rapport à ce que disait Alex, il y a un truc je trouve que t'ajoutes, Flo, mais je sais pas si c'est vrai, parce qu'en fait on pourrait dire la même chose des pochettes d'albums, mais on était moins exposé quand même à ça, parce qu'on avait pas, il y avait pas forcément internet et tout, voilà. Mais en fait je trouve que c'est vrai que le best-of, il y a le côté visuel aussi, et je pense que en fait, quand t'es impressionnable, quand t'es enfant, il y a le côté, c'est marqué best-of. Tu regardes derrière, il y a genre 30 chansons qui sont listées et on t'a vendu ça comme le best-of et tu connais pas du tout l'artiste. Donc visuellement, je pense que c'est un objet qui est pour les âmes impressionnables, qui est fort, quoi.
2: Tu es en train de me juger là, on est d'accord.
0: Ah non, mais
2: pour les petites merdes comme toi, je comprends, tu vois. Il y a pas de souci.
0: Mais c'était évidemment pas pour toi, c'était vraiment genre pour les enfants. Moi je me souviens que j'avais ça aussi avec certains objets qui étaient dans la discothèque de mes parents. En fait, tu sors le disque, tu regardes. Moi aussi, j'avais un best-of que j'ai beaucoup beaucoup écouté, c'est celui des Cure, le Greatest Hits, la bleue là. Et en fait, il y a un truc un peu impressionnant. Ouais.
5: Oui.
3: Et puis il y a des pochettes de best-of qui sont devenues cultes.
0: Et oui, c'est ça.
3: On parlait du ABBA Gold, par exemple. Enfin, pour moi, c'est vraiment.
0: Oui, c'est l'archétype un peu.
3: L'archétype.
0: De...
5: Attends, ça va parler à Flo, celle de U2 là.
2: Oui, bah ouais, j'ai commencé YouTube. Bah, c'est annexe, c'est Best of 80-90. Ouais. C'est le premier que j'ai écouté. Je suis venu à YouTube comme ça aussi.
0: Mais je trouve que nous, maintenant, c'est vrai qu'on a un autre rapport de la musique. On est peut-être visuellement plus séduit par les pochettes d'albums, machin. Mais quand t'es, je pense que quand t'es enfant, il y a ce truc vraiment de waouh, Best of, quoi. Tu vois, enfin, je trouve que c'est
6: après,
0: une promesse, quoi. Tu vois.
6: C'est quand même une bonne idée quand ils essaient de faire un truc un peu, justement, de faire une pochette un peu marquante.
0: Packager, ouais.
6: Plutôt que d'écrire juste, mettre la tronche de l'artiste et d'écrire Best of et d'écrire la liste des chansons qu'il y a. Tu vois, genre, tu ok, peut-être sur le coup ça va vendre parce que ah oh, putain il y a ces chansons là et ah oh, c'est cet artiste que j'aime bien, mais après avec le recul ceux qui vont rester, ceux dont on se souvient encore des années après,
2: ouais, c'est
6: ou comme chose qu'un truc marketing, c'est qu'ils avaient fait un peu un effort,
0: ouais, aussi
2: c'est vrai que je sais
3: pour moi le bagel c'est ça quoi,
2: ouais. Mais je sais pas si en big 2026 c'est encore est-ce que ça plaît encore, est-ce que maintenant les gens vont encore dans les supermarchés ou dans la Fnac pour s'acheter des best-of,
4: ouais, le rayon est très réduit, hein.
6: Ouais. Ah ouais, y a que des trucs de vieux. T'as pas best of.
2: Bah c'est ce que je dis, ouais. À part en train de faire du
3: Charlie monde. X. Best of Billy.
6: Ah putain, Best of Charlie XX, je
2: l'achète. Parce que t'es une fangirl.
3: Une collectionneuse.
6: Vraiment, ouais. Faire un design année 2010, tu vois. Faire un truc bien ringard.
0: Bah, ce serait vraiment l'artiste qui pour le coup sortirait genre un truc avec sa tête et marqué best of dessus,
6: oui. Tout le monde
0: trouverait ça génial. Mais voilà,
3: visionnaire.
0: Enfin, et du coup, bah, justement pour finir, on a eu un dernier morceau que la personne intéressée a choisi aussi parce que ça remonte un peu à son adolescence,
2: ouais, tard l'époque,
7: ouais, je dirais même plus fin ouais, début de la vingtaine.
0: Ok.
7: Ah ouais. Ouais, j'ai, bah du coup, ouais, c'était un peu ma porte d'entrée, même si c'est resté à l'entrée pour ce groupe. Ce que je veux dire par là, c'est que
0: la porte s'est refermée.
7: Je veux rebondir un peu ce que vous
3: disiez. C'est un peu ce que Alex a expliqué aussi.
2: Hein. Oui, il a pas creusé plus que ça derrière.
6: Gentiment.
4: Moi, j'ai déjà fait un beau tunnel, donc.
7: Vous parlez tout à l'heure, bah, justement, des best-of. Est-ce que ça ressortait? Il y en a encore qui ressortent. On parlait de ça en off, donc la Franz Ferdinand, par exemple, qui a sorti un best-of il y a quelques années de ça. Moi, là, on s'est écouté les Smashing Pumpkins. Ça
3: ressemblait, tu vois, je me suis dit, le mec parle du nez, c'est Smashing Pumpkins.
7: Avec la chanson Ziva, qui a. Oui.
0: Je crois que c'est en fit avec Booba.
3: T'as dit quoi, Juju?
2: En fit avec Booba, il a dit.
3: Oh la vache.
0: Blague de boomer. Allez, vas-y, Nico, t'écoute, pardon, t'interromps trop là.
7: En gros, qui est sorti sur leur premier album, dont j'ai perdu le nom, mais que j'ai beaucoup écouté d'ailleurs.
6: C'est Guiche.
7: C'est l'un des seuls que j'ai pu écouter, hein, mais à l'oreille, j'ai pas trop accroché. Mais ce best-of là, j'ai beaucoup écouté. Je pense que voilà, c'était quand même assez résumé pour moi de leur carrière dans le début des années 90, parce qu'en gros, c'est un best-of qui une compilation.
4: C'est le double album là.
7: Ouais, c'est ça.
4: Ah oui.
7: C'est Rotten Apples, Greatest Hits.
4: Ah non, ok, je pensais à Minin Collie.
0: Ah bah ça, c'est un vrai album,
7: ça. C'est un vrai album.
4: Je pensais que c'était un best-of sur un CD et un album sur l'autre.
0: non, c'est un double album.
4: Ah ouais.
7: Et ce qui est marrant, c'est que maintenant, ils commencent à rééditer ces best-of en support vinyle. Ouais. Par exemple, celui-ci, je l'ai vu, le cure que tu parlais, je l'ai vu aussi.
0: Ah ouais, ouais.
7: Il y en a de plus en plus, en fait, ils commencent à faire. Donc, en fait, il y a un marché, en fait, pour ça. Et là, tu l'écoutes pas dans ta voiture, lui.
0: A priori, non.
3: Ouais, mais au moins, quand tu fais un déménagement, t'as peut-être moins de cartons, tu vois.
0: Bah, au lieu d'acheter les 10 albums.
3: Bah, oui,
0: oui, c'est vrai.
7: Bah, si c'est des triple albums,
0: Après, oui, c'est des gros formats. Non, mais tu te fais des discographies de best-of, et j'avoue, c'est plus économique que acheter des albums. Ouais. Mais c'est étonnant, pour le coup, les best-of en vinyle, j'arrive pas à cibler le cœur de cible. Justement, quoi.
7: Je pense que c'est soit les gens, maintenant les quinquagénaires qui ont acheté ça à l'époque.
0: Par nostalgie,
7: qui,
0: un peu quoi.
7: CD qui l'ont revendu, qui se sont dit vas-y, le vinyle c'est cool, ils ont une platine, ils vont se racheter ça. Exactement, par nostalgie. Mais ouais, sinon, pour nous, il n'y a pas vraiment d'intérêt en fait.
0: Ouais, bah voilà, mais après c'est vrai que oui, là c'est je pense que c'est typiquement le genre de thématique d'émission en soi qui peut parler à toutes les personnes à peu près de notre génération ou plus âgées, et comme vous disiez au début d'émission, un peu moins, même si on peut faire des ponts, on va le faire à un moment donné aussi, avec la manière dont on consomme la musique maintenant, mais c'est aussi un thème d'émission qui, je pense, intéresse quand même plus précisément, pour le coup, les gens qui s'intéressent de près aux manières de consommer la musique. Et ça se trouve, en fait, il y a des gens qui nous écoutent et qui nous disent mais même pourquoi poser cette question, le best-of c'est la manière la plus facile à accéder à la musique que je trouvais, et je comprends pas pourquoi en fait faudrait poser la question de. Donc c'est vrai que oui là c'est clairement aussi une émission où on se out un peu comme.
7: Ouais, mais là pour moi le souci dans le best-of c'est qu'on t'impose les titres alors que finalement si tu vas chercher par toi-même sur les albums, Donc du coup, il y a quand même la question de la recherche derrière. Tu vas tomber sur des morceaux qui vont te parler, que tu vas kiffer, qui pourtant n'étaient pas présents sur les albums. Fait. Pourtant, c'est quand même des. Bah,
0: oui,
7: des
0: mais ça, tu peux le faire maintenant. À l'époque, tu étais obligé d'acheter tous les albums si tu voulais faire ça, quoi.
7: C'est vrai. Mais c'est vrai. Ça m'est arrivé récemment avec un groupe comme ça où j'étais habitué au best-of. Je ne sais plus lequel groupe. Peut-être, c'était peut-être les Smashing Pumpkins. C'est encore, j'ai un doute. Ou alors, c'est les Stranglers. Je sais pas, parce qu'en tout cas, il y avait cet album-là ou les Jam. D'ailleurs, j'avais pas mal de best-of. Et je m'étais réécouté les albums et je me suis dit, mais c'est dommage, pourquoi ils ont pas pensé à mettre celle-là dans le best-of, elle est trop bien. Mm-hmm. Après, ça, ce n'est que mon avis, même si mon avis. Non, je rigole.
0: Il est quand même super.
2: Moi, j'ai eu un cas inverse rapidement avant de passer à autre chose. Un cas inverse récemment, c'est-à-dire qu'il y a un groupe que j'ai connu exclusivement par un best-of au départ, c'est les Buzzcocks. Et que j'ai un best-of que j'ai beaucoup écouté il y a une dizaine d'années et je trouve ça trop cool. Et je suis récemment tombé sur leur album qui est censé être leur album culte et je me dis putain, il y a quand même beaucoup de fillers quoi. Donc au final, voilà, ça peut arriver même que des best-of soient suffisamment bien construits pour se dire bon, bah, ils ont réussi à mettre le meilleur de ce groupe-là là-dedans. Quoi.
0: Sachant qu'en fait, si tu parles de singles Going Steady des Buzzcocks, en fait, c'est plus justement une espèce de compilation de singles qu'un best-of quoi. En fait,
6: pas les têtes dans l'autre album.
2: Quoi ?
6: Tu parlais de quel
0: album ? Ouais, je sais pas si tu parlais de celui-là.
2: Je sais plus lequel.
6: Il y a plein des cultes aussi.
2: Bon, oui, non, je sais pas, c'est un exemple.
6: Different Kind of Tension.
2: Non, c'était pas celui-là. Bon, c'est ça, je vais pas
0: arrêter. Ouais, non,
2: je vous dirai en off lequel c'était.
0: On en off tout à l'heure, mais ouais, ok. Mais c'est vrai que oui, parfois, t'as effectivement la déception de l'écoute de l'album quand t'as découvert via le best-of en disant ah oui, en fait, heureusement qu'ils ont fait du cut un petit peu. Quoi,
6: Des artistes à qui ça doit rendre service. Hein.
2: Probablement.
6: Des fois, il y en a dont on écoute jamais les albums et t'es en mode à chaque fois, moi, j'ai quand même. Écoutez pas mal d'albums, des fois il y en a, je suis en mode ah bah c'est vrai que les tubes sont cool après
3: de l'album. Bah beaucoup de trucs entre guillemets vus comme très commerciaux.
0: Ouais, des trucs de bas.
6: Pas forcément.
0: Non, mais ça dépend, bien sûr. Mais
3: oui, ça dépend, mais moi ça me vient tout de suite en tête par exemple, je sais pas, Britney par exemple. Bah en vrai.
6: Tu vas mal parler de Britney.
3: Bah il y a dans ses albums du début. Et après, moi j'ai arrêté d'écouter période Blackout et tout parce que ça m'intéressait moins, mais il y avait quand même pas mal de fillers et du coup pour moi les meilleures chansons de Britney c'est factuellement tubes, c'est les singles et qu'est-ce que tu vas retrouver dans le best-of c'est les singles quoi enfin
0: sur le même sujet je vais choquer des gens ici mais parce que en fait je suis en train de réécouter d'écouter parce qu'il y a beaucoup d'albums que j'avais jamais écouté en entier mais là je me suis vraiment fait une rétrospective Madonna. Et j'avoue que en fait les albums ça me saoule quoi. Enfin genre
3: mais
0: à chaque fois
3: je suis assez d'accord avec toi.
0: 3-4 morceaux dessus qui sont très bien
3: les singles et les ce qui est mis dans les best-of. Alors moi j'adore Madonna.
0: Oui non,
3: et il y a plein de chansons qui sont pas dans les best-of que j'aime beaucoup mais je trouve que les choix de singles et du coup par capillarité ce qui est mis dans les best-of c'est le
0: best-of ça s'appelle best-of pour c'est vrai
3: quoi.
0: Que ouais et voilà après on peut toujours ne pas être d'accord et puis je pense que ça dépend aussi de l'attachement immédiat que t'as avec la musique ou pas si t'as découvert l'album aussi quand il est sorti etc forcément t'as un attachement un peu particulier et le best-of tu vas plus peut-être le mépriser un peu enfin je sais pas voilà
6: c'est vrai que ça peut être quand tu vas découvrir les artistes en direct plus l'album parce que c'est comme ça que tu découvres alors que quand tu des années après tu découvrir le best-of.
2: Bah, c'est ce que j'ai demandé.
6: Sorti et peut compiler.
2: Pour ce qui est des artistes que vous connaissez pas mais qui ont une discographie longue comme le bras, est-ce que vous vous sentez, est-ce que vous iriez de vous-même vers un best-of ou pas ?
6: Pourquoi pas,
3: ouais.
0: Moi, je vais redire plus tard ce que je fais dans ces cas-là.
6: Ça dépend. En fait, ça dépend. Il a un album culte qui sort un peu du lot. Mais si c'est un peu, il y a des tubes dispersés par-ci par-là.
2: Je pense à Nick Cave parce que j'ai toujours pas réussi à me mettre aux albums.
6: Best-of de Nick Cave.
2: Bah, je sais pas, probablement.
0: Ça doit exister.
3: Ça doit exister. Enfin, au moins une playlist.
7: Écoute, Grinderman, c'est bien.
3: Mais tu vois, moi, je me dis que par exemple, pour rentrer dans du David Bowie, pourquoi pas, tu vois.
0: Bah, moi, c'est comme ça aussi que je t'ai.
6: Mais après, tu vois, David Bowie, tu peux quand même. Il y a des albums qui sont assez. Parfait pour que enfin, je veux dire, tu t'écoutes Ziggy Stardust.
3: Mais je veux dire, c'est l'album est monumental.
2: Quand tu connais pas du tout.
6: Il y en a quand même qui sort du lot.
3: Oui,
2: même tu le sais pas.
6: D'abord vers un Ziggy Stardust ou un. Ou
2: on part du principe que tu sais pas. Tu connais pas du tout la discographie. Tu écoutes à
6: quelqu'un. Il recherche Google.
0: Bon, écoutez, par contre.
3: Là, ça fait une heure, on a passé qu'une
0: bande. Je pense qu'on a bien défriché le sujet des best-of. Je vous propose qu'on passe au sujet de la compile parce que c'est quand même deux objets assez différents. Donc, on enchaîne, c'est parti, justement. Okay.

0: Waouh.
1: Franchement, celle-là avec les.
2: Intéressant.
1: C'est ça. Avec les bruits de poule de la nouveauté par-dessus, ça aurait été vachement bien. Et ben voilà. comment rebondir après ça? Flo, tu nous présenteras ce choix tout à l'heure quand on te reviendra, parce qu'on a hâte de savoir un petit peu ce que c'était.
2: Toi, tu sais.
1: Je sais. Mais voilà, je parle au nom de la communauté.
0: Moi, je sais.
1: Et je sais aussi ce qu'était le premier morceau de cette bande que vous avez confondu avec les Schtroumpfs.
0: C'était quoi déjà l'émission que je disais?
3: Interville,
0: ouais. Oui, c'était vraiment. C'était vraiment
3: juste Interville et les Schtroumpfs.
0: Franchement,
1: si vous avez envie d'écouter un peu la rencontre entre Bruce Springsteen, Interville et les Schtroumpfs, et bah, cette chanson est pour vous.
2: Comment ça, voilà. C'est Bruce Springsteen?
1: Il y a un petit côté, quoi.
2: Ah, ok.
1: Non. Ouais, bien sûr, c'est la première du best-of.
3: Ouais, ils ont pas mis Bandy de USA, ils ont mis ça à la place.
1: Ils sont dit, bah, c'est clairement ça le gros tube.
2: Et les Républicains, ils la piqueront pas pour la mettre à leur meeting.
1: Oh, quoique, méfie-toi, parce que quand vous allez apprendre aussi le thème, il n'y a rien qui va dans cette chanson. Mais alors voilà, je vous explique quand même pourquoi ce choix. Donc sachez-le, c'était le Jay Gellis Band.
0: Ah, c'est ce que Maxi a mis sur le WhatsApp.
1: Voilà,
2: attends.
1: Je refuse de le croire. Avec Centerfold, qui est un gros tube des années 80, hein, croyez-le.
2: Attends, on met en blind test, il lève la main, il dit oh bah, Jiggy Belly. Redis.
1: Le Jay Gellis Band. Mais moi, je le connais pas du tout. Hein. Alors, en fait, je vais vous raconter un petit peu. Donc, puisqu'on est sur une émission sur Best of, Compile, etc., bah ouais, c'est très simple. En fait, quand j'étais petit, en boucle, mais vraiment en boucle, parce que c'était un double CD, il y avait genre 40 morceaux dessus, mon père, il avait acheté la compile qui s'appelait Power Rock.
3: Ça fait envie, hein.
1: Bah oui. Et du coup, alors ça m'a toujours fait marrer parce que c'est marqué sur la jaquette que j'ai retrouvée hier parce que j'ai fait des recherches. Pourquoi j'ai fait des recherches d'avoir commencé? Parce que tout simplement, je ne savais pas qui chantait cette chanson. C'est juste que je l'avais en tête depuis environ ma naissance. Et que bah du coup j'étais en mode, je pense que c'est significatif de passer ça parce que c'est vraiment genre c'est ça pour moi la compile d'enfance, c'est genre t'entends un truc, ça te rentre dans le cerveau à jamais, ça vit sans loyer à l'intérieur de ton cerveau pour le reste de ta vie, mais tu sais pas en fait ce que c'est quoi, et ça t'énerve vaguement en plus, et parce que voilà, moi c'est pas ma chanson préférée.
0: Si tu t'en fous de la chanson, tu vas pas aller diguer.
1: Par contre ouais, tu vois, ça m'est resté quoi. Enfin je trouve que c'est catchy, on peut pas lui enlever. Et ça.
3: T'as réussi à retrouver, tu te souvenais du nom de la compile, c'est ça?
1: Alors en fait c'est ça, ouais. Je me suis amusé, j'ai tapé le nom de la compile et j'ai retrouvé justement sur la jaquette, c'est marqué 36 classiques du rock anglais, alors qu'il y a trois quarts de trucs américains dessus, tu sais.
2: Deux chansons sont connues.
1: Oui, non, par contre, il y a des trucs hyper connus. Vous irez voir la jaquette, c'est un délire, je
0: crois. Comment tu dis que ça s'appelle?
1: Power Rock.
0: Okay, voilà. Je vais aller voir ça.
1: Alors attention, il y a deux compiles Power Rock, c'est celle qui est toute noire, vous allez voir. Et du coup, bah, il y a genre.
0: Des gens qui font la musique.
1: Il y a genre Deep Purple, ZZ Top, Pink Floyd. Évidemment, Pink Floyd, c'est Another Brick in the Wall. Hein. Il y a We Will Rock You de Queen. Enfin du gros rock quoi. Les meilleures chansons de chaque artiste donc. Et du coup
3: les trois premières juste, c'est We Will Rock You, Rock You Like a Hurricane de Scorpion et The Final Countdown de Rob.
1: Non, ça je crois que t'as la mauvaise.
3: Ah d'accord,
0: non, c'est celle-là, ouais.
3: Ah oui d'accord.
1: Et cette pochette elle me fait rire parce qu'il y a un
2: faut
1: petit côté
2: rock genre... dans le titre de la chanson.
0: Du coup il y a la chanson Rock de Nadia de voilà.
1: Ils se sont dit mais bon elle doit être anglaise. Comme REM et Jay Gellis Band. Donc Jay Gellis Band, ils sont américains, ils sont pas du tout anglais, ça s'entend assez bien quand on les écoute. Hein. Voilà, en fait, moi, ce qui me fascinait juste, hein, pour finir la blague, on va pas passer 1000 ans sur cette chanson, moi, la compile, pour moi, c'est ça, quoi. C'est un truc, en fait, il y a quelque chose d'archaïque pour moi dans la compile, dans le best-of, dans la découverte de la musique, en mode, c'était l'époque où finalement, t'écoutais de manière passive, maintenant, on a envie de savoir quand on écoute, voilà, de creuser, de rattacher ça à la discographie d'un ou d'une artiste, on a envie au moins de savoir ce que c'est. Quand t'es enfant, tu t'en as rien à battre de tout ça, en fait. T'écoutes, tu enregistres, je pense que t'as une capacité de concentration et de rétention de l'information qui est considérablement plus importante que maintenant. Donc du coup, tu l'écoutes une ou deux fois et cette chanson, pour toujours, elle habite ton cerveau. Donc c'est des objets de fascination, toutes ces chansons-là, mais pour autant, t'absorbes pas vraiment le savoir théorique qu'il y a autour. Et donc moi, ça me fascine, en fait, qu'il y ait des chansons que je connaisse virtuellement, en fait, par cœur, au détail près parce que je les ai écoutés tant de fois, mais que en fait, sauf si je fais une recherche pour une émission sur Radio Canu, je sais pas qui chante, je sais pas quel est son titre. Et là en fait, ce qui était encore plus intéressant du coup, c'était que je me suis dit tiens, une fois que j'ai retrouvé la référence, bah, je vais aller voir sur les grandes plateformes et ils sont pas en fait sur les plateformes.
0: Donc ah oui,
1: voilà, je suis allé voir la vidéo YouTube du clip de cette chanson, mais c'est une catastrophe absolue. Et en fait, j'ai appris au passage aussi en regardant le clip et en regardant les commentaires que quel était le sujet de cette chanson. La chanson s'appelle Centerfold. Waterfall, c'était les dépliants qu'il y avait dans les pages des magazines, voilà, les grands posters et tout. Et donc, en fait, c'est l'histoire du chanteur qui vous raconte qu'il avait un crush quand il était au lycée et qu'en fait, là, en feuilletant un magazine porno, et ben, il a retrouvé sa photo en plein milieu. Donc, c'est vraiment tout ce qu'on aime des années 80. Voilà. Et le clip, c'est lui dans une salle d'école avec des femmes progressivement de plus en plus dénudées qui dansent sur les tables autour de lui, voilà, pendant que lui
4: ça
1: te raconte. Voilà. Donc, vraiment, c'est une catastrophe absolue.
0: Quoi.
1: Ah oui, franchement.
3: Donc, c'est pas les Schtroumpfs. Hein, on... Il n'y a plus de doute maintenant.
1: Moi, par ailleurs, mon best-of préféré des Schtroumpfs, moi, c'est le bleu aussi. Hein, ouais.
3: Oh t'as eu, il y a deux rires. Il y a le premier rire, vous n'avez pas bien compris. Il y a deux rires.
4: Imagine un album. Enfin, les Schtroumpfs qui reprennent l'album Blood Wizard.
1: Bon, alors là, je signe direct.
3: Est-ce que ce serait pas un nouveau jeu, ça, de Florian?
1: Et est-ce qu'ils ont Schtroumpfé tous les titres de chansons, genre My Name is Schtroumpf?
3: Oui, justement.
0: Oh là là, c'est
1: Say It I'm Schtroumpf et tout. Only in Schtroumpf.
3: Ça me donne une idée. Bon, préparez-vous.
0: J'achète directement.
1: Non, on fait beaucoup de digressions aujourd'hui.
3: Je le ferai un moment.
1: In the Schtroumpf.
3: Du coup, ça serait pas Smurf en anglais pour que.
1: Ah oui, oui, d'accord, c'est vrai, tu as raison.
0: Schtroumpf, c'est plus rigolo.
1: The Smurf Album. Bref, allez. Donc voilà. En fait, on va arrêter sur J.G. Lisbonne. Tout le monde les a oubliés et c'est probablement pas ici une mauvaise chose. Mais ça me fascine, moi, là-dessus, sur les compiles d'enfance et tout. C'est vraiment des trucs, tu vas récupérer des choses. Et c'est vrai que ça correspond tout à fait à l'image du rock de daron que tu peux te projeter, quoi, ce genre de morceaux. Et voilà. Voilà. J'ai rien d'autre à ajouter là-dessus. Ça me fascinait en parlant des compiles, quoi. Et puis ensuite, eh ben, on va passer à toute autre chose, ma foi, puisque c'était Chloé qui nous a proposé le deuxième morceau de cette bande.
0: Bonjour. Donc, le morceau, c'est un groupe marseillais qui s'appelle Ave Noir. Ça s'écrit A-V-E-N-O-I-R. Attention, il y a un autre artiste solo américain qui s'appelle comme ça, donc, et qui est plus connu. Donc, si vous tapez ça dans les plateformes, si vous tapez ça dans les plateformes, il y a plus de chances que vous tombiez automatiquement sur cette première personne. Mais non, il s'agit bien d'un groupe qui a genre 74 fans sur Deezer. Mais moi, j'ai trouvé ça hyper quali ce qu'il faisait. Et la chanson s'appelle Ascension. Du coup, comment j'ai découvert cette chanson? Sur une compile. Personne ne l'avait vu venir. Une compilation qui s'appelle Marsilia's Burning, qui, comme son nom l'indique, regroupe que des groupes marseillais. Et c'est une compile qui est sortie en 2024 et elle est sortie en format vinyle et elle est aussi sur les plateformes de streaming. Donc si vous voulez l'écouter, vous pouvez y aller et tout. Et en fait, moi je me rends compte que c'est pas. Je suis pas. Trop une digueur dans la musique, pas autant que certaines autres personnes autour de cette table en tout cas, et du coup j'ai pas du tout la culture d'aller chercher des compiles faites par des labels ou des magazines ou des choses comme ça, des espèces de personnes qui font vraiment de la curation de titres pour aller avec cohérence te construire une compilation qui pourrait ressembler à un album avec justement tout ce que ça induit de construction et tout, et du coup j'ai quand même cette compilation qui est du coup faite par un magasin de disques marseillais qui s'appelle Lollipop, et qui est aussi un petit label indépendant en collaboration avec un autre label qui s'appelle Fracas et une salle de spectacle qui s'appelle l'Indépendant, je crois. Ouais. L'intermédiaire, pardon. Et en fait, si j'ai connu cette compile, c'est grâce à une chronique télé sur Quotidien de Ambre Chalumeau qui fait les chroniques culture, dont je suis très très fan personnellement. Je trouve qu'à chaque fois, ce qu'elle conseille, c'est assez accessible, mais tout en étant, moi je serais jamais tombée dessus autrement. Et enfin, c'est grâce à elle que j'ai connu d'ailleurs la nouveauté que j'ai passée tout à l'heure. Cet album, c'est le rock marseillais. Voilà. Sorti en 2020. Enfin, du coup, l'album est sorti en 2024. La compile est sortie en 2024. Mais du coup, c'est à chaque fois un peu contemporain à cette époque-là, ce qui est sorti. Donc, ça commence par une chanson qui s'appelle Crash, d'un groupe dont je me souviens plus le nom. Mais c'est vraiment du punk que, à mon avis, Amy, tu risques de trop kiffer. Donc, je te conseille d'aller écouter ça. Mais voilà, en fait, j'ai voulu passer ça parce que je me suis dit, tiens. C'est pas du tout une façon dont j'ai de consommer et découvrir la musique, alors que je trouve ça vraiment trop cool. Donc c'est un peu une perche tendue de si vous connaissez d'autres ressources, les copains, pour que j'aille chercher des petites compiles comme ça, je suis trop chaude. Et en plus, ça m'a fait aller liguer des groupes que je serais vraiment pas allé duguer autrement, quoi. Et si ça vous a fait découvrir aussi, c'est cool.
1: Ouais, trop bien. C'est vrai que là, pour l'instant, on renvoyait beaucoup à l'enfance, best-of, compile. Mais en fait, les compiles, c'est un objet qui est toujours précieux aujourd'hui, mais dans d'autres styles, on va dire, quoi. Plus, effectivement, pour faire des sélections de musiques qui sont peut-être moins commercialisées ou publiées, ou en fait, c'est des compilations aussi qui sont très locales, par région, par style de musique, etc. Et bah, c'est vrai que oui, moi, c'est pas forcément toujours un réflexe que j'ai, mais... Quand tu vas chercher un peu dans les magasins de vinyle, c'est vrai que je pense que t'en trouves pas mal comme ça, de musique aussi subsaharienne ou même en fait tout simplement genre musique du Maghreb ou quoi. Il y a plein de, moi je me souviens dans un disquaire de funk, il y avait plein de compiles de musique africaine comme ça où tu te dis bah en fait là, il y a plein de trucs que t'auras pas trop de chance de trouver autrement.
0: Et moi dans une brocante j'ai trouvé un truc comme ça avec que de la musique populaire brésilienne aussi. Voilà. Enfin, ouais. Moi je trouve que c'est vraiment trop cool fait ça pour faire des petites portes d'entrée aussi.
1: Ouais. Et effectivement, il y a des compiles de labels, mais dont on reparlera un peu plus tard dans l'émission, puisque il y a un choix qui a été fait en fonction de ça aussi. Et ça, c'est vrai que c'est intéressant. Même si, en fait, non, mais on en reparlera tout à l'heure.
4: Et
1: mais
4: ça fait penser à quelque chose. Je sais pas si vous avez fait les compiles qui sont pas faites à titre historique. Est-ce qu'il y en a qui ont choisi des compiles qui sont sortis vraiment à l'époque où le genre se faisait, justement pour servir d'un de témoignage d'un genre, parce que c'est vrai que j'y ai pensé mais j'en ai pas choisi.
1: Bah en fait personne n'a choisi par exemple les Nuggets ou les trucs comme ça. Voilà,
4: pour moi non, je pense pas aux Nuggets, au contraire qui sont un truc un peu tu vois d'archives, tu vois. Je pense peut-être t'as parlé de musique populaire brésilienne et je me suis souvenu qu'au début de la Tropicalia il y a un album qui est sorti par plein d'artistes de Tropicalia qui faisait l'intro du genre, et c'est vrai que t'en as d'autres des comme ça. T'as le No New York qui a lancé la No Wave. T'as les compiles qui étaient sortis au début de la house et de la techno qui avaient vraiment servi aussi pour d'entrer aux gens. Et en fait, je me dis, personne n'allait aller. Parce que ça aussi, c'est intéressant ce truc de des fois des compiles qui sont sortis. Des fois, même il y a des morceaux qui avaient été faits pour la compile et qui sont sortis au moment où le genre se faisait et qu'au contraire, ça a servi un peu de
3: tremplin.
4: Ouais, de témoignage aux gens qui étaient en train de naître. Quoi.
1: Bah, c'est vrai que ça n'a pas été vraiment. On n'a pas eu un abord si érudit que ça finalement sur ce thème-là. Je pense que c'est pas ce que ça nous a évoqué en premier, mais disons qu'en fait, on pourrait se projeter faire une deuxième émission qui serait plus justement sérieuse entre guillemets sur cet abord-là en fait de la compile, quoi, la compile comme outil pour découvrir un genre ou un univers ou même en fait un territoire musical, quoi, qui est pas forcément facile qui est pas forcément facile de s'approprier d'autre manière que par la compile, quoi, et pour lequel effectivement comme tu dis Amy, la compile a été pensée, quoi, c'est-à-dire qu'en fait l'idée c'était vraiment bah voilà ce genre-là que vous connaissez pas et on va vous le faire découvrir avec une sélection de morceaux. Trop etc bien. Donc c'est vrai que ça ouais on l'a un peu moins fait et ça serait intéressant d'en dire un peu plus. Ouais. Mais bon bah pour l'heure on va se contenter. Alors
0: on va avancer.
1: Ceci dit en fait le morceau que toi t'as cassé à la fin Flo, c'était finalement c'était un peu le but de cette compile aussi, c'est-à-dire de faire découvrir une scène avec des noms qui étaient très underground à cette époque-là.
3: Tout à fait, ouais. Et ouais ça une belle transition par rapport à ce que t'as dit, puisque là on est sur typiquement une compilation qui a été créée par un magazine de musique.
0: D'accord.
3: Donc c'était le C86 qui est issu du magazine britannique New Musical Express, sorti en 1986, et qui a fait découvrir plein de nouveaux noms de la scène alternative britannique. Et dans l'idée de les faire connaître, et ça a créé un engouement qui était assez fort. Il y a quand même des noms qui ont été très populaires par la suite, comme Primal Scream. Il y a d'autres groupes que j'ai connus là-dedans, The Soup Dragon, The Wedding Present, voilà, des groupes qui sont assez réputés désormais. Avant de présenter exactement ce que j'ai passé, il y a aussi le côté un peu trésor que je trouve assez chouette dans cette histoire de compile créée par des magazines. C'est quelque chose, bon, moi évidemment je ne l'ai pas acheté au moment où il est sorti, mais par contre je l'ai déjà fait avec les compiles des Arok qui faisaient ça régulièrement. Et il y avait un CD que j'avais eu en achetant un magazine des Arok Uptips, c'était en 2005, où j'ai découvert une artiste qui s'appelait, enfin un groupe qui s'appelait Vanessa and the Oz, un groupe parisien que j'avais adoré. Et je me souviens plus trop de ce qu'il y avait dans cette compile en dehors de ça, mais par contre j'étais trop content.
1: T'inquiète,
3: j'étais
1: pas, on va en reparler. Je pense.
3: Ah ouais. Mais j'étais trop content, j'étais trop fier d'avoir ce truc-là en disant ah c'est trop cool, il y a que moi qui ai ce truc-là, donc que moi et les 300 000 autres personnes qui ont acheté le magazine. Mais tu vois, il y a quelque chose d'assez
0: un peu exclusif,
3: un peu unique en fait. Ouais. C'est vraiment le petit trésor que tu peux pas aller chercher, tu peux pas trouver dans les magasins. Bref, et là donc j'ai choisi ça 86 que j'ai découvert sur YouTube finalement. Et j'ai choisi une chanson qui est tout aussi insupportable qu'exceptionnelle.
0: Curing. Un peu marrant.
3: Qui s'appelle Buffalo de Stump. Un groupe qui n'a pas fait grand chose de plus derrière. Je crois que le chanteur
4: c'est
3: est mort.
4: C'est vraiment leur titre, quoi.
3: Et vraiment, elle est incroyable cette chanson. C'est vraiment des Anglais qui se moquent des touristes américains qui viennent, qui hurlent pour avoir leur fish and chips. Et c'est à peu près tout. Et tu les vois en train de faire des grimaces. Enfin, je vous laisserai regarder le clip parce qu'il est vraiment fun. Et je ne sais pas pourquoi. Je l'ai écouté écouté pour la première fois en écoutant cette compile en me disant c'est quoi cette merde. Et je l'ai réécouté une deuxième fois en disant c'est quoi cette merde, puis peut-être une vingtaine de fois d'affilée.
4: En disant c'est quoi cette merde.
1: Ouais, c'est... Tu te dis bon.
0: Ouais, comme moi au début qui dit c'est quoi ce truc. Ouais, non, mais... Et à la fin de la chanson, j'étais un peu charmé.
3: Je sais pas si ça vous est déjà arrivé.
4: C'est vraiment de la merde, je mets en repeat.
3: Je sais pas si, vous avez, si ça vous est déjà arrivé ce hate listen de truc qui vous semble affreux. Oui. Et vous dites mais je peux pas t'empêcher de continuer à écouter ça quoi.
0: Donc, ouais, moi je crois pas. Hein.
1: Moi j'ai eu ça un peu avec APT l'an dernier. Je trouve cette chanson vraiment nulle à chier.
3: Mais tu l'as pas écouté.
5: J'ai déjà insisté sur des trucs que j'aimais pas parce que tout le monde me disait que c'était génial et j'avais envie d'un peu voir la lumière et ça finit par arriver mais c'était il y avait quand même autour de moi des gens qui disaient que c'était bien tu vois il y avait pas il y avait pas tout le monde qui aurait été d'accord pour dire que c'était de la merde tu vois ce que je veux dire
3: mais c'est pas tout à fait ça c'est plutôt il y a tout pour que ce soit dégueulasse et que tu et que t'aimes pas et que t'es quand même en train de t'accrocher
5: c'est pour ça que je dis ça vraiment ça m'a parlé
1: moi j'ai eu beaucoup ça avec une seconde chance de Samina Seri j'avoue
5: moi j'ai tout de suite c'était un classique
1: oui voilà voilà bah super
3: donc Buffalo Stomp
1: allez on enchaîne
4: on va y arriver
1: ouais avec les trois prochains morceaux bon là on a plus de cohérence il y a un peu de best-of un peu de
5: il y a pas il y a pas transculture d'ailleurs.
1: Non, je crois
5: on
1: pas.
5: Fait ce qu'on
1: après,
5: voilà,
1: moi j'ai RDV après.
0: J'espère que le jeu de Florian va durer 8 heures.
1: Faudra prendre mon relais alors. Eh bien écoutez, on se lance, c'est parti.

0: 1, 2, 3.
1: 4
2: ouais. Le petit
3: bazar. Incroyable. Et c'est surtout 102.2 sur Radio Canut, donc effectivement. Et nous sommes dans le petit bazar, vous l'aurez compris. Nous parlons aujourd'hui des best-of et des compiles. Qu'est-ce que c'est que ces objets? Pourquoi ils nous ont influencé dans notre parcours musical? Qu'est-ce qu'on peut en faire? Qu'est-ce qu'on en pense? Tout ça, tout ça. On a déjà bien défriché le sujet, hein, mais on va continuer un petit peu avec les 3 extraits que nous venons d'écouter à l'instant.
0: Je
3: suis préparé. Et bah, ça tombe bien parce que c'est à toi, Amy.
0: Non, mais ça va, je t'aime bien parce que. Attends, je voulais juste. Bon, tant pis.
1: Vas-y. C'est qui déjà qui chante?
0: Non, mais on va pas forcément avoir les détails, mais après, est-ce qu'on s'en fout pas un peu de qui maison de disque a sorti ce best-of en quelle année?
3: Genre, oui, ouais, oui.
0: Alors, c'était vas-y. I Fought the Law des Clash, donc une de leurs chansons les plus connues, mais qui est aussi une cover d'un.
3: De Bobby Fuller.
0: Merci. C'est vrai?
3: Oui.
0: Ok, je ne l'aurais pas eu. Merci de m'avoir
3: savoir inutile.
0: Non, bah non, c'est super utile.
3: Voilà, mais bon.
0: Et oui, ils aiment bien faire des covers de reggae. Il y a aussi le Police and Thief de Junior Marvin.
3: Après, Bobby Fuller, c'est vraiment du rock 60s. Hein,
0: Eh bah, super.
1: Donc 100% info vérifiée. Du côté des mille, on y
4: est. C'était pas les Clash.
0: Et ben non, mais en plus, donc ça, c'est vraiment un des best-of de mon adolescence qui s'appelle The Complete Clash, je crois. Il y a 2 CD. C'est pas du tout la compile iconique des Clash. Ce serait plutôt It's Back d'ailleurs. Non, comment? Oui.
3: Oui, c'est ça.
0: Ouais,
3: c'est ça.
0: Sur laquelle on retrouve d'ailleurs aussi ce morceau. Donc j'aurais pu la choisir, mais j'ai choisi plutôt celle avec. Enfin, on s'en fout de toute façon. Best of des Clash.
3: C'est aussi, pour l'instant, c'est super.
1: On a appris plein de trucs dans notre intervention, Amy. C'était vraiment super.
0: Et non, mais ouais, pourtant, c'était une époque où j'écoutais déjà, je m'étais déjà mis à écouter de la musique. D'ailleurs, j'avais déjà écouté des albums des Clash. Il y avait un tonton qui m'avait prêté Combat Rock. C'est vrai que pour prendre Combat Rock, par exemple, c'est pas. Il y a plein de titres cool, mais c'est pas l'album le plus marquant.
3: Non, c'est vrai.
0: Ouais. Des Clash. Et en fait, c'est vrai que moi, là, qui avais déjà écouté pas mal les albums, avoir ce petit best-of, ça a quand même été une porte d'entrée. C'est lui que j'ai acheté. J'avais écouté les albums, mais c'est le celui que j'ai eu en physique et que j'ai pu écouter en boucle. Et c'est vrai que ça faisait une bonne porte d'entrée d'avoir tout, un peu toutes les périodes, vraiment les tubes et tout. Et ce qui peut manquer des fois quand on écoute les albums, surtout que bah les Clash, il y a un peu des albums où il y a du filler.
3: Oui.
0: Genre et pourtant, je suis la plus grande défenseur de Sandinista. Mais je peux comprendre qu'on ait envie d'écouter ça plutôt que se taper Sandinista.
3: Quand t'arrives à la chorale d'enfants qui chante Carrière Opportunity, dis bon, d'accord.
0: Et voilà. Non, mais voilà, pour donner un exemple d'un best-of qui m'avait marqué, qui m'a fait une bonne porte d'entrée. Et puis c'est vrai, ça peut permettre de se construire aussi une image des groupes basée un peu plus sur les tubes, sur l'histoire, sur le long terme. Ce qu'on n'a pas forcément quand on s'écoute un album. Parce qu'on peut faire les snobs de oui, vous mieux écouter les albums, mais des fois on a écouté un ou deux albums. Est-ce qu'on s'est vraiment tapé tous les albums?
3: Non.
0: Et puis des fois, si on écoute comme ça, on connaîtra pas certains singles qui sont
3: absolument
0: pas sur album, ce qui est d'ailleurs le cas de ce I Fought the Law. I Fought the Law n'est sûr. Aucun album. J'aurais pu mettre Bank Robber aussi.
3: Ouais, et puis en fait, les Clash, je trouve, c'est un bon exemple de groupe qui, ok, les albums, alors il y a du filler, mais il y avait plein de tubes aussi. Mais ils ont pas mal de chansons qui sont pas sur les albums, qui sont trop bien. Genre White Man in Hammersmith Palais et tout.
0: T'as pas des versions du premier album où il y a White Man?
3: Ouais, c'est la version américaine où elle est. Mais du coup, oui, effectivement. Mais c'est vrai que, il y a quand même plein de chansons. Il y en a une autre là que j'ai oublié, mais bon, bref.
0: Mais je cherchais en vrai pas tant. Si tu comptes les versions UK et US, en vrai, il y a quand même. Surtout,
3: oui, c'est vrai que c'est du.
0: Il n'y a pas tant de morceaux qui se passent sur des albums, mais il y a quand même Alpha Zolo, donc,
3: oui, rien, que
0: donc
3: ça.
0: Ça vaut, rien que ça, ça vaut le coup de mentionner.
1: Et rien que ça, ça vaut le coup.
3: On n'a pas la ref, mais c'est peut-être une ref.
1: Je sais pas, j'ai inventé.
3: D'accord, mais c'est pas mal.
0: C'est une ref maintenant.
3: Voilà, c'est un peu une catchphrase maintenant, voilà.
4: Tu pourras en faire des t-shirts.
1: Le merch du petit bazar disponible bientôt sur Instagram.
4: Ouais, très bien ça.
3: Alors du coup, ensuite c'était.
1: C'était moi.
3: C'était Chloé, tout à fait.
1: C'était moi. Vous l'avez peut-être reconnu, c'était une chanson d'un de mes groupes phares de la vie, le groupe étant No Doubt, et la chanson s'appelle Bathwater, genre l'eau du bain.
0: Un hommage à Belle Delphine.
4: J'ai pensé à ça exactement.
0: Voilà.
1: Allez, on va continuer. Et je vais pas réinventer le fil à couper de beurre. On va reparler de comment on a découvert les artistes via les best-of. Et moi, du coup, en fait, la petite particularité du best-of, du coup, que j'ai écouté, donc de No Doubt, en 2003, à l'époque où il est sorti, c'est que il est sorti à l'occasion de la sortie du single de It's My Life, la reprise de Tok Tok qui avait.
0: Que j'ai réalisé seulement, je pense, 10 ans après que c'était une reprise en début.
1: Mais en fait, c'est pas. Oui, je pense que plein de gens de notre génération sont un peu dans ce cas-là. Enfin, du coup, Flo, je sais pas si tu connaissais le morceau. Toi,
4: ah non, moi j'ai connu celui de No Doubt en premier.
1: Ok, ok. Mm. Et bah du coup, en 2003, il est sorti la reprise de It's My Life, donc une chanson originale de Tall Talk reprise par No Doubt. Et bah moi, c'était vraiment mon époque MTV, donc et le clip, il est
4: bien,
1: vraiment super. Elle est tellement belle dedans, Gwen Stefani. Et en plus, elle tue des mecs. Je suis genre, let's go, trop bien. Elle fait une Claude François, un type.
0: Okay, bah.
1: Elle balance son sèche-cheveux dans une baignoire où il y a le gars et tout. Et c'est chaque gars qu'elle tue, c'est un des membres de No Doubt. Sachant qu'il y a son ex dedans, c'est super.
4: Ah bah voilà, c'est pour ça qu'elle a fait une carrière solo. Après, en fait, elle les a tous butés.
1: Et bah justement, j'y viens un peu parce que moi, du coup, c'était à l'occasion de mon 13e anniversaire, donc en 2004, que j'ai demandé pour mon anniversaire à mes parents des disques parce que c'était le moment où je me mettais à écouter beaucoup de musique par moi-même, que je sortais un peu du giron de mes frères et de mes parents. Et je leur ai demandé l'album solo de Gwen Stefani qui venait de sortir, donc Love Angel Music Baby, et l'album de No Doubt avec cette chanson dessus. Voilà. Et il se trouve que c'était un best-of, et en fait je ne savais pas trop que ça allait être un best-of. Et il y avait aussi un album live de Maroon 5 dedans que je continue à poncer, que j'aime beaucoup.
4: Et la chanson que tu as passée, elle est sur aucun album?
1: Et ben elle est sur un autre album, elle est sur Rocksteady, je crois, qui est du coup un autre album de No Doubt, un des derniers d'ailleurs, enfin un des derniers dans la première partie de leur carrière avant qu'ils se reforment au milieu des années 2010, je crois. Mais en tout cas, moi c'est, bah, je l'ai passé un peu comme Alex a passé tout à l'heure Steve Wonder, en mode vraiment porte d'entrée quoi, avec aussi cet aspect moi je trouve que c'est un groupe qui me plaît aussi parce qu'il mélange plein de trucs différents. Ils peuvent faire du ska, ils peuvent faire des trucs un peu plus punk, ils peuvent faire des trucs aussi un peu plus R&B parfois, et justement je trouve que le best-of est vraiment bien parce que je trouve bien le meilleur de chaque album, parce qu'à l'époque où cette compilation, enfin ce best-of est sorti, je crois qu'il devait y avoir peut-être 4 ou 5 albums qui étaient sortis, un truc comme ça. Donc t'as quand même plusieurs titres d'un même album sur le best-of, ce que je trouve chouette parce que t'as quand même une ambiance générale de l'album qui peut être retranscrite dans le best-of, mais t'as aussi un éventail assez large de tout ce qu'ils avaient déjà fait. Et donc c'est un best-of qui parcourt une décennie parce que c'est 92 à 2003. Et voilà, ça a été ma découverte, un peu coup de cœur pour No Doubt. Et j'avais beaucoup hésité à mettre une chanson que j'aurais découvert par le Best of de Blur, parce que j'ai un peu le même rapport au Best of de Blur aussi.
0: J'aurais pu choisir le Best of de Blur.
1: Mais en fait, il est culte pour moi. Enfin,
4: c'est avec les quatre images là.
0: Ouais. Ouais. Parce qu'en plus, pour le coup, on est sur un groupe qui a quand même des albums aussi qui tiennent la route à côté de ça.
1: Bah ouais, carrément. Ouais.
2: Moi, j'allais dire le contraire. Moi, j'allais dire pour le coup, groupe typique à Best of quoi, Blur. Parce que
1: ah ouais, tu trouves qu'il y a beaucoup de fillers. Ouais, moi, il y a des albums que j'aime en entier. Vraiment beaucoup, mais
4: qu'il arrive, le best-of est iconique.
0: Mais
4: c'est vrai,
0: voilà, ça marche aux deux niveaux parce qu'ils ont quand même des titres qui sont vraiment, ils ont bien choisi leur tube, mais c'est juste les autres morceaux marchent bien dans le contexte d'un album, mais tu les mettrais pas sur le best-of.
1: Bah, c'est ça en fait.
0: Donc, ça c'est bien d'avoir
1: les deux. Pareil, bah, porte d'entrée en plus, acheté à Londres quand on était allé avec le lycée en Angleterre, donc il y avait tout ce côté là. Un peu souvenir chouette de j'achète un CD d'un groupe anglais en Angleterre. Mm-hmm. Mais en tout cas, voilà, ajouter de l'eau au moulin au fait que ça peut être
2: l'eau
1: super.
2: Du bain, même au moulin.
1: Oui, bah voilà, super.
2: D'ailleurs, la chanson a inspiré, je crois, à J.K. Rowling le nom d'un personnage d'Harry Potter. Ouais. Neville, l'eau du bain. Ouais.
5: Wow,
0: c'est vrai que c'est la blague de merde, mais waouh!
1: Voilà. On ose citer cette connasse pour faire une blague aussi nulle!
0: Non, la vanne est bien!
1: Bon, ok.
2: Voilà, bon, on a perdu Flo, je crois.
0: Je sais pas si elle la validerait.
2: On va essayer, on va lui demander. Ou pas d'ailleurs.
1: On lui parle pas.
0: DM sur Twitter.
1: Salut connasse, est-ce que ça te va?
4: Entre parenthèses, on te déteste, on te parle de Mobile du bain. Tu valides ou pas?
1: Qu'est-ce que t'en penses? En plus, elle parle très bien français, c'est sûr qu'elle comprendra. Tu vois.
2: Bah voilà. Bon, voilà. Et du coup, la dernière chanson de cette bande, c'était moi qui l'avais choisie, c'est une chanson de Ty Segall qui s'appelle Phil. Et alors Amy est en mode mais sur quelle compile est-elle? Eh bien tout simplement, alors attention, ça c'est le grand moment au nombrilisme de l'émission, sur une compile que j'ai faite moi.
1: Let's go.
2: Non mais alors, je voulais juste parler en fait du fait que je trouve que la compile, moi ça me fait penser en fait aussi aux compiles qu'on a faites nous-mêmes, parce que je pense que tous les fans de musique à un moment ils se sont voués à cet exercice-là de faire leur compile, etc., avec soit de manière très chaotique domotique. Moi, quand j'étais ado, j'en faisais, mais c'était n'importe quoi. Il y avait Brassens, il y avait Cornapré et tout. Enfin, voilà, c'était tout ce que j'écoutais un peu dans le mixeur. Et puis après, quand j'ai vraiment commencé à développer un goût pour le format album, moi, ce qui m'a beaucoup plu dans les compiles, c'était d'essayer de je trouvais grisant en fait de me dire en fait je suis en train de construire un album quoi, donc il fallait je soignais le séquençage etc. Et du coup deux fois par an je fais des compiles pour mon père avec que du rock and roll parce que vous l'avez découvert il y a quelques émissions, voilà, il aime bien le rock and roll.
1: Je crois qu'il aime bien les Clash.
2: Il aime bien les Clash, il me semble.
4: Il aime bien le power rock.
2: Il adore le power rock évidemment. Et toutes les meilleures chansons anglophones anglaises même. Genre REM, Bruce Springsteen. Tous ces londoniens quoi. Et donc du coup je lui ai mis, alors pourquoi je fais celle-là en particulier, parce que du coup c'est toujours des compiles de 19 chansons qui sont sorties l'année en cours et j'essaye de séquencer le truc pour que ça s'enchaîne bien machin.
4: Pourquoi
2: il y a des balades, je sais pas, parce que en fait si je sais, parce qu'à la base je l'ai pressé sur CD et que le CD fait 1h20 et que du coup à peu près 19 chansons c'était ce qui correspondait à 80 minutes quoi.
5: Tu fais pas chanson cachée?
2: Il n'y avait pas de ghost song, non. Mais maintenant, du coup, ça n'a plus aucun sens que je fasse comme ça. Mais comme j'ai pris l'habitude et que je suis un peu...
1: psychorigide.
2: Psychorigide, ouais. Absolument, c'est le mot. J'ai continué à faire ça. Et du coup, voilà. Et il y a des trucs, du coup, qui marchent pas. Où mon père, tu vois, en fait, à sa tête, tu passes dans la voiture, il dit, ok, bon. Et il y a des morceaux où il devient fou. Et c'est trop marrant.
1: Je voudrais trop voir ça.
2: Bah, en fait, je vous le fais, c'est pas très radiophonique, mais genre, il est au volant comme ça. Et en fait, il dit rien, il commence à couler la tête comme ça. Et puis là, il y a son petit geste caractéristique qui fait. Comme ça.
4: Avec le doigt.
2: Et tu vois, et maintenant, dès que la chanson là, qu'il adore de Ty Segall, la commence, et d'ailleurs après il est allé voir Ty Segall en concert à Biarritz et tout, genre
4: sans toi.
2: Il est devenu fan, ouais, carrément, il est devenu trop fan de Ty Segall.
1: Trop bien.
2: Et du coup, il a ce geste caractéristique à chaque fois, c'est-à-dire que maintenant quand elle commence, le petit truc de batterie, il est genre. Et il est trop content, et il fait ce truc. Un truc de daron pour moi, où genre, et ma mère ça l'exaspère, quand on est tous dans la voiture, s'il y a un morceau qui passe qu'il aime bien, il le remet au début et le réécoute genre trois fois d'affilée, tu vois, genre, et nous on est, non mais en fait...
1: C'est un truc de daron, c'est un truc de psychopathe.
6: Moi je comprends, c'est un peu dommage de l'imposer à d'autres gens.
2: C'est un peu le problème quoi, ils donnent pas vraiment la permission, ils disent, ouais, hop là.
1: Et la petite batterie, et ça repart, allez, let's go.
4: Et c'est pas un peu trop stressant pour toi là, que c'est comme quand tu fais découvrir un film que t'adores.
2: J'ai l'impression de passer sur le grill à ce
4: moment-là. Ouais, c'est ça, tu le regardes, t'attends vraiment qu'ils répondent positivement ou pas.
2: C'est vrai que ça va voir.
1: Non, c'est un petit peu un pont avec l'émission sur la transmission qui s'est fait quelques semaines.
4: Ça n'arrête pas.
1: Parce que je l'ai écouté juste avant de venir et vraiment.
2: Bah oui, voilà, il y a une cohérence interne. Mais pour finir là-dessus très rapidement, en fait, ça me permet moi aussi de créer un pont avec un truc dont on parlait plus tôt dans l'émission qui était les best-of et tout. Est-ce que c'est important pour vous d'avoir une forme de cohérence, parce que souvent les best-of c'est toutes les époques à la fois. Moi en fait ma manière de faire des best-of maintenant, qui est aussi très psychorigide, hein, c'est mais je sais pas si d'autres font ça, c'est faire mes albums un peu, en fait de refaire la discographie d'un artiste, d'être un peu dans l'uchronie de genre en fait si cet artiste sa carrière ça s'était plutôt déroulé comme ça, et donc du coup je fais vraiment, j'essaie de respecter un format album de type je mets genre 10-11 chansons comme ça, j'essaie de faire en sorte que la production soit cohérente entre les morceaux pour qu'on puisse imaginer que ce soit un vrai album du groupe et tout machin, et du coup après il y a plein d'artistes que maintenant j'écoute quasiment exclusivement comme ça, et ça m'évite, et c'est une forme de best-of en fait un peu.
1: Mais est-ce que du coup tu te restreins sur les époques par exemple
4: pour que ce soit cohérent
1: ouais, j'essaye style et de moyens techniques,
4: surtout quand t'as des discographies qui durent 40 piges, ouais. J'imagine que
2: disons qu'en fait je me casse pas la tête à le faire quand il y a vraiment genre 47 albums de base et tout, mais si c'est on va dire réalisable et que en plus j'ai accroché à peu près au moins à moitié à tous les albums de ce groupe-là, je vais le faire avec plaisir et je vais essayer de respecter un peu les différentes époques.
1: Je pourrais
2: vous en partager. Mais je l'ai pas fait avec beaucoup, hein, mais voilà. Moi, les derniers avec qui je l'ai fait, là, parce que j'ai eu. Mais c'est toi, Flo, qui m'a relancé d'ailleurs là-dedans. Je me suis replongé dans une période yéyéyèse et du coup, j'ai fait une discographie idéale.
1: Je serais curieuse de voir ça.
2: Mais voilà.
4: Parce que ça pourrait être un truc que j'adorerais faire, mais je suis quand même matrixé par le format album et je suis pas capable de me dire je vais faire moi-même mon propre best-of, et quand j'écoute un album je suis obligé de tout écouter en entier, même les chansons que j'aime pas, tu vois. Je me sens pas légitime à changer de place un titre il est censé être entre la chanson 3 et la chanson 5 de cet album là je la laisse là quoi.
1: Alors pour moi c'est tout l'inverse, je m'en bats les couilles,
4: je sais pas pourquoi,
1: on les met ensemble là.
4: Alors pourtant ça a l'air trop drôle ce qu'il fait, j'ai trop envie de faire ça mais je le fais pas.
3: Franchement tu le feras une fois, après tu verras, t'auras envie de le faire de plein d'autres.
6: Je n'étais pas à l'émission sur le séquençage, il faudrait que je la réécoute. Mais en soi je pense quand même, ok oui c'est des œuvres pensées à part entière les albums, mais je pense que dans beaucoup de cas quand même c'est juste on avait des chansons, il faut bien les mettre dans un
4: oui,
1: à part les albums concept,
3: oui, non mais c'est sûr. Eh bien écoutez, il nous reste une bande de trois morceaux, puis après le jeu de Florian, donc on va finir un peu en retard, donc on peut tranquillement s'écouter les trois derniers choix, revenir rapidement dessus et puis ensuite enchaîner avec le jeu. C'est parti.

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de quoi en faire une histoire. Sylvère Herzog, condamné à 2 ans de prison le 20 mars.

0: Allez.
1: Et voilà, on est reparti dans les années 2000 là avec, avec vos affaires. À part peut-être pour le morceau du milieu.
2: Oui, ouais, oui, vas-y. Non, voilà. c'est ça.
1: Et du coup, on a commencé par un choix de Nico. Bah, Nico, si tu veux bien nous en reparler.
3: Alors, c'était les Arctic Monkeys avec Fake Tale of San Francisco. Et ça, c'est tout droit tiré d'une compile rock and folk. Qui était en gros, qui était vendu avec le
1: ah,
3: magazine.
1: Oui, ça, on n'a pas parlé de ça, j'avoue. Ouais,
3: et en vrai, bah, Enemy faisait ça, Rock'n'Folk faisait ça, les In Rock faisaient ça. Mmh. Et bah, là, moi, j'ai un peu découvert ça comme ça. Bon, sur la compile en question, il y avait quand même deux, trois groupes qui avaient déjà percé à l'époque, comme les Strokes ou encore Franz Ferdinand. Je crois que Franz Ferdinand, ça devait être un an auparavant, leur premier album, ou deux ans, je sais plus.
1: Ça, c'est 2005, ça ?
3: C'est 2006, celui-ci.
1: Ah, 2004, premier Franz Ferdinand.
3: Deux ans auparavant, oui. Ouais. Et on pouvait avoir aussi System of a Down sur cette compile, par ailleurs, ce qui est bizarre, puisqu'on... Ouais, c'est ça.
4: Enfin, je crois pas que je l'écoute. Ah, pas.
3: Je suis pas un grand fan de System of a Down. Je suis même pas fan, en fait. J'ai jamais trouvé la lumière sur ce groupe.
4: C'est
2: joli. C'est marrant, parce que moi, je suis pas... trop nu metal, mais quand même, système ça parle.
1: Ouais, c'est un autre sujet.
2: Ouais, chacun ses goûts.
3: Du coup, ouais, c'est assez, assez éclectique comme playlist, parce qu'en gros, t'as des groupes que je n'écoutais pas du tout à l'époque, comme Brian Johnston Massacre ou encore Animal Collective.
1: Oh,
4: waouh!
3: Atterrit un peu plus tard bah, dans ce que j'écoute à l'heure actuelle. Voilà, donc c'est quand même marrant de retomber sur, sur ce genre de pochette en se disant que bah, en 2006, je connaissais peut-être deux groupes, trois groupes, et maintenant je connais presque la totalité. Et voilà, bref, en tout cas, pour vous dire, juste c'était en single à l'époque, puisque cette chanson des Arctic Monkeys, en gros, l'album est sorti en janvier 2006, et je crois que ben, la compile est sortie aussi en janvier 2006, et c'était assez marrant, puisque du coup, c'était l'un des premiers échantillons de l'album. Je pense que c'était sorti auparavant en single. Voilà. Peut-être pas celle-ci pour le coup, mais l'album est sorti je pense 2-3 semaines après et c'est devenu carrément un gros banger au Royaume-Uni et outre-Manche, enfin en France par exemple, ça a pas mal marché. Voilà, et c'est comme ça que je suis tombé amoureux de ce groupe.
5: Un petit erratum, parce que tout à l'heure j'ai parlé de Vanessa and the Host, que j'avais découvert grâce à un disque des In Rock, mais non, c'était aussi Rock and Folk. Voilà.
3: Donc, Rock and Folk, ils en faisaient beaucoup.
2: La désinformation.
5: Voilà,
3: ça devait être, je dis pas un tous les mois, mais parce qu'en gros c'est un hebdomadaire. Non, un mensuel, pardon, c'était un mensuel, et du coup je pense qu'ils devaient sortir des compiles tous les 3-4 mois en fait, avec des nouveaux groupes ou des... Enfin, c'était un peu, voilà, des prémices ou des singles. De maintenant qui sortent sur Spotify ou Deezer.
6: Thomas VDB en parle dans sa biographie. Dans son autobiographie. Puisqu'il était rédacteur en chef
4: oui,
6: de
4: Rock'n'Folk. Oui, mais ça a l'air, il a l'air trop bien ce bouquin.
6: Ah, franchement, c'est régalade.
4: C'est vraiment drôle, quoi.
6: Régalade.
4: Puis tu le lis, c'est en imaginant la voix de Thomas VDB.
6: Ah oui,
2: Moi, j'avais juste passé.
4: Oula, il y a une tentative.
2: Les anecdotes dont il avait parlé dans le podcast ou quoi. Genre le fait qu'il était littéralement le fan club de Korn. Mais même littéralement à lui tout seul.
6: Il l'a créé lui-même, ouais, ouais.
4: Et qui parlait trop mal anglais, qui s'est retrouvé au McDo avec eux. Enfin bref.
1: Mais attendez, il parlait de qui? Fan club de qui?
4: De Korn.
1: Ah, j'avais pas entendu le nom du groupe. Ok, le d'accord.
5: Rock'n'roll.
1: Waouh! Côté Patrick Sébastien, dont on
4: te. Bah, moi, j'ai trouvé que c'était bon. On aurait dit Philippe Manœuvre en personnel.
1: Ah oui, Philippe Manœuvre.
4: Il reste
1: aussi
4: dans la même DA.
5: C'est le petit escargot là sur la tortue là, non? Le mime.
1: la semaine prochaine, on fait que ça. On fait des imitations, on essaie de faire deviner qui on imite aux autres et voilà.
5: Vous la mettez pas.
2: On a déjà eu Homer, mais
5: même c'était juste Homer.
2: C'était juste Homer.
3: D'ailleurs, juste.
4: On fera un imite ta réponse au bar ce soir.
3: Petite parenthèse, ça fait référence à l'émission sur la passation de l'époque. Les hebdomadaires de Rock'n'Folk, c'était plutôt mon père qui les prenait. Du coup, moi je les récupérais et je me suis un peu construit ma culture via ses bouquins et ces petites compilations. Voilà.
1: Ouais, l'importance des revues et tout. Ouais. Bah, d'ailleurs, c'est pas du tout une revue, non, Amy, dont tu vas nous parler, mais on parlait tout à l'heure des labels un peu qui font
2: oui.
1: Les compiles. Bah, là, on est
2: c'est ce que j'allais dire maintenant qu'on est arrivé à la fin, c'est que en fait, je me demandais si d'autres allaient prendre cette approche, et pas du tout. Non. J'ai l'impression que tout le monde est un peu parti sur l'enfance, ce qui est assez logique, parce qu'on a beaucoup découvert dans enfance-adolescence avec des compiles. Et c'est vrai que si on est amateur d'albums, on n'y revient pas trop. Mm-hmm. C'est vrai que j'écoute peu de compiles, mais j'ai l'impression. Du coup. Alors soit vous avez pas du tout pris cette approche, soit je suis peut-être quand même celle qui en écoute le plus.
1: Moi,
2: du lot
1: pense,
2: si c'est
1: possible,
2: genre
1: hein.
2: 3 ouais. Dans l'année, c'est déjà plus que à peu près tout le monde ouais. Ici. Mais j'ai quand même je trouve intéressant cette approche qu'ont certains. Une compile, c'est pas forcément un objet marketing. Voilà, juste mercantile. Il y a des fois des vraies volontés artistiques derrière. On avait Et j'évoquais rapidement à l'oral, il y a des compiles qui sont même sortis par les artistes pour faire découvrir une scène. Et après, donc ça a pu se faire au moment où la scène explosait, mais aussi après, ça peut se faire a posteriori par des passionnés ou par des labels pour essayer d'un peu de compiler une scène qui est méconnue, sur un genre méconnu, sur une époque méconnue, sur un pays dont on ne connaît pas forcément la musique. Et voilà, je pensais que quelqu'un allait mettre les Nuggets par exemple. On en a parlé. Ouais. La fameuse compile sur le garage rock. Moi j'ai hésité, j'aurais pu. En plus, j'ai déjà passé la compile dont on va parler à l'occasion d'une autre émission, mais je l'aime trop. Donc j'y suis revenu, mais j'ai hésité aussi à passer. Donc je mentionne, je la cale quand même très rapidement, une compile du début des années 80 qui s'appelle Back from the Grave, qui est une compile aussi un peu comme les Nuggets de Garage, mais elle sort au moment de l'explosion du punk hardcore et aussi de groupes comme les Cramps. Et l'idée, c'est de montrer un peu dans les groupes de Garage de l'époque, ceux qui n'avaient pas encore été révélés par les Nuggets et puis qui en plus qui avaient peut-être un peu plus cette énergie punk qui avait pu avoir une influence sur ce qu'allait devenir le punk hardcore, la scène rock alternative des années 80 et tout. Et voilà, c'est très cool, je mentionne, mais j'avais un peu plus de mal à trouver de morceaux qui sortaient du lot. Du coup, je repasse encore Mobilisation Générale, qui est une compile qui a été faite par Band Bad, dont j'avais déjà parlé quand on avait fait une émission sur Band Bad, qui parle d'une scène que je trouve hyper intéressante. Si vous voulez la découvrir, il y a cette compile qui est exceptionnelle. Sinon, il y a le livre qui est sorti chez Le Mot et le Reste il y a des années, où on a envie de rien faire. Et si, comme moi, vous n'êtes pas forcément très sensible à la chanson française, ça peut être quand même une super découverte, parce que vous allez découvrir des trucs chouettes, découvrir que en fait la France, ça a pu être à l'avant-garde à un moment et qu'il y a eu des trucs vraiment intéressants qui se sont passés. Et on est dans cette scène des années 70 où alors il y a un peu des groupes connus, enfin des artistes connus qui ressortent un peu du lot. C'est Gainsbourg a pu être un peu marquant dans cette scène. Tu disais que toi ça te faisait penser à du Léo Ferré, il peut y avoir ça. Nino Ferrer aussi a parfois fait des trucs un peu expérimental, mais c'est que la porte d'entrée d'un immense iceberg où en fait pendant les années 70 la France, tout en continuant de faire quand même de la chanson, des musiques à thème qui restent dans la culture française, essayer d'insuffler des influences qui se faisaient à l'époque du rock, particulièrement du rock psychédélique et du rock progressif, parce que c'est ce qui permettait un peu d'aller le plus loin. Et puis aussi du jazz quand même, c'était quand même la grosse influence. Et on pense à Brigitte Fontaine qui a pas mal collaboré avec le Art Ensemble of Chicago par exemple. Et voilà, ça a donné une scène hyper riche.
0: Les libéraux aussi.
2: Hyper politisé aussi, parce qu'on est post-mai 68, c'est des artistes qui sont quasi tous, je crois pas qu'il y en ait un qui soit ne serait-ce que viteuf centriste, c'est tous des énormes gauchos. Et donc là notamment on l'a entendu sur le morceau, donc c'est un morceau de Majoun, qui est un groupe pas si connu mais quand même assez culte, genre j'en entends parler des fois via plusieurs angles. Le morceau s'appelle Nous ouvrirons les casernes, et vous avez pu l'entendre, c'est un morceau contre l'armée qui fait un peu office de manifeste. Il y a pas mal de pépites aussi à découvrir comme ça, que ce soit sur cette compilation, donc Mobilisation Générale sortie chez Born Bad en 2013, ou ailleurs, d'artistes, même des fois il y a des groupes qui se sont formés sur des piquets de grève avec des ouvriers, des travailleurs émigrés. Du coup ça peut mélanger des influences qui viennent de plein de pays d'origine de ces travailleurs émigrés, et souvent avec des trucs très revendicatifs sur des différentes luttes, des choses qu'on a fait à l'époque. Il y avait un gros soutien aussi pour Angela Davis qui était arrêtée à l'époque. Donc c'est vraiment une scène hyper riche, je vous encourage à découvrir. C'est hyper intéressant musicalement, c'est hyper intéressant au niveau des paroles, c'est hyper intéressant politiquement. Et voilà, et c'est vrai que pendant les années 70 la scène française a été hyper riche, et si vous avez besoin d'une porte d'entrée, ce Mobilisation Générale est pas mal. Il y a une autre compilation, j'ai oublié le nom, qui était sortie, qui reprend de toute manière pas mal de chansons en commun avec Mobilisation Générale. Voilà.
0: Ok,
4: trop chouette. Bien. Ça fait envie.
0: Ouais. Et on a fini avec un morceau d'Alex. Qui était pareil, plus dans la vibe magazine musicaux des années 2000.
6: Ouais, on va repartir sur. C'est beaucoup moins engagé comme. je suis resté sur ce que dit Amy, j'ai envie d'aller écouter ça. Mais bon, c'est vrai qu'on est reparti sur. C'était un morceau extrait que j'avais découvert sur une compile des Inrecuptibles, qui était sorti avec un hors-série. C'était, on a écouté le groupe The Others. Alors je pense qu'il y a beaucoup de groupes qui s'appellent comme ça, mais là c'est un groupe anglais des années 2000 qui a fait deux albums dans les années 2000 et qui en a fait un dans les années 2020 en essayant de renaître de ses cendres, mais vu que personne n'avait capté qu'ils existaient dans les années 2000 c'est un peu compliqué pour eux.
4: Un comeback difficile.
5: The Others, les autres, c'est ça?
2: Oui. Ouais, pour comeback, il faut avoir déjà été là quoi.
4: Ouais,
2: voilà.
4: C'est clair.
6: Mais ils avaient une petite fat base dans les années 2000, mais ça n'a pas trop pris. C'est un morceau qui s'appelle Stan Bowles, un beau morceau d'amitié qui fait référence à un joueur apparemment mythique des Queen's Park Rangers, pour ceux qui sont hardcore fans du football anglais.
0: C'est niche.
6: Non, c'est vraiment la chanson tout droit sortie du pub. par un
2: même
6: groupe,
2: pas ce club.
6: Ah oui, oui, c'est, ils n'ont pas trop été en première ligue, c'est vrai. C'est le club.
5: C'est rival de Chelsea. De c'est le club rival de Chelsea, non d'ailleurs, si je dis pas de bêtises.
6: Mais c'est vrai que
2: ils sont, enfin, pour qu'il y ait une rivalité.
1: Ils sont au cœur du, ils sont au cœur du match, l'un des matchs les plus légendaires de l'histoire de la première ligue, quand même. Le match contre Manchester City avec le but d'Agüero, 93e, c'est contre QPR.
5: C'était QPR ?
1: Ouais.
5: Ah ouais, je me souvenais plus, tu vois.
1: Djibril Cissé à l'époque.
6: Ah oui, Djibril était titulaire.
1: Bon, on part.
4: Ouais, vous m'avez perdu, là,
6: une fois, j'ai
4: c'est l'afterfoot, ouais.
6: Un concert de solo de Pete Doherty, j'ai gueulé QPR comme ça en me disant il va me regarder, j'étais jeune et en fait
4: il t'a juste fait un doigt, mais
5: c'est ça, il était probablement complètement bourré, ouais, c'est ça,
6: ouais. Ouais, donc c'est un morceau qui était sur cette compile là qui est sorti en juillet 2005 pardon, hein, c'est 20 ans en arrière. Les Inrock, en fait, à l'époque, ils avaient fait le constat que, je pense, objectif, qu'il y avait un peu une explosion de nouveaux groupes de rock, surtout en Angleterre, mais aussi un peu aux États-Unis, qui s'inspiraient, je trouve, pas mal de Franz Ferdinand, mais finalement, c'est beaucoup sorti des Strokes et des Libertines, des groupes de rock indé en britannique qui, je dirais, le point commun, c'est le son de guitare très sec, et puis cette recherche du tube. On a beaucoup de groupes qui sortent des morceaux à rythme assez rapide, voire batterie dansante, un peu comme, je dis Franz Ferdinand, mais c'est vrai que là on a écouté un morceau où c'est ça, quoi, ça va un peu à 2000 à l'heure avec un riff de base qu'on essaye de répéter, couplet refrain, c'est assez classique, mais je trouve que c'est très très efficace. Et sur cette compile, en fait, ils essayaient de... ça accompagnait un hors-série qui présentait, ils ont essayé de faire un classement fictif un peu, enfin, ils ont classé les groupes par catégorie, par sous-genre du rock, et chaque sous-genre avait un groupe phare, et après il y avait une petite rubrique pour présenter des futurs groupes en devenir, et par exemple l'Arctic Monkeys que Nico a passé juste avant est figuré sur une petite rubrique où il y avait juste une phrase sur eux en disant ouais, ça va être pas mal. Un petit groupe du nord de Londres, du nord de l'Angleterre, qui essaye de capter les problèmes quotidiens de la jeunesse anglaise. Et du coup, sur cette compile, il y avait pas mal de groupes dont on n'a plus jamais entendu parler, mais il y avait aussi les Kaiser Chiefs ou Editors ou Artfile, ou aussi Juliet and the Licks. Je crois que t'as passé ce groupe-là, Julien.
1: Ouais, possible. Bah, c'est le groupe de Juliette Lewis.
6: Ouais, c'est le groupe de Juliette Lewis. Mmh. Voilà. Donc, pour moi, ça a été en fait. J'avais déjà 23-24 ans quand c'est sorti, mais 23 ans, ouais. Mais en fait, c'était une porte d'entrée pour... j'ai l'impression que moi, ma culture musicale propre, on va dire, les choses que j'ai découvertes par moi-même, ça a beaucoup été à partir de cette époque-là et sur ce style-là, cette vague de groupes anglais de 2005, 2006, 2007. Alors qu'avant, j'écoutais déjà beaucoup de musique, mais c'était beaucoup des choses qu'on m'avait prêtées ou que j'avais déjà entendues... parce que j'avais vu à la pub ou à la radio, sur Fun Radio ou quoi qu'est-ce. Et là, en fait, même si j'étais déjà un peu avancé, j'étais plus très, très, complètement très jeune, mais en tout cas pas ado, mais voilà, ça a été une porte d'entrée. J'ai chopé plein de groupes comme ça. Aussi, c'était l'avènement de Imul à l'époque d'Internet, tout simplement, donc on pouvait vraiment se procurer ce qu'on voulait, et voilà, j'ai réussi à me procurer beaucoup de choses, y compris grâce à cette compile des Inrock.
1: Très bien. Eh ben, ça rappelle les souvenirs aussi, hein, j'avoue. Écoutez, je pense que là, on a quand même bien fait le tour du sujet. Hein. On pourra refaire une émission dessus la semaine prochaine. mais voilà, les best-of, les compiles, c'est pas du coup finalement comme d'habitude, hein, les sujets qu'on penserait qui nous inspirent le plus de paroles. Mais effectivement, ça renvoie aussi à des souvenirs, à une certaine consommation de la musique. Et on n'a pas reparlé de comment ça se reflète aussi dans les modes d'écoute plus contemporains, mais c'est vrai que finalement la logique du best-of ou de la compile se retrouve beaucoup dans les plateformes de streaming d'aujourd'hui, quoi, où finalement c'est vrai que c'est le format album, c'est-à-dire celui dont on parle le plus traditionnellement dans cette émission, qui est le plus en déperdition finalement, et qui est moins le moins usité, je pense, par la plupart des gens qui écoutent de la musique aujourd'hui, quoi. Donc c'était pas si intéressant finalement de parler de ça, et peut-être, je me dis, on disait au début, ça s'adresse beaucoup à notre génération ou à celle d'avant. Mais en même temps, je me dis qu'en termes d'archives, ça peut être intéressant aussi pour les jeunes générations de découvrir que ces objets-là, en fait, aussi avaient leur importance à une autre époque, quoi, avant Internet, avant les plateformes, etc. Voilà, voilà. Sur ce, eh ben on va se quitter. Merci beaucoup. Non, je déconne. Il a fait une tête là.
6: Ah, nous aussi, on était.
4: Nous, on était pas bien aussi. Genre, hey, on avait vendu un truc. Moi, je viens que pour ça. Hein.
1: Non, sur ce, évidemment.
4: J'aime bien. Il ferme les yeux, il est à fond dans son propre générique.
1: Et en même temps, on le comprend.
4: En même temps, voilà. Comment ne pas kiffer.
5: Ah, ah d'accord, tu l'as remise encore.
1: Ouais. Non, là j'enchaînais avec la
4: bonne bah, numéro. Il fait comme son daron dans la voiture, oui, il va l'en passer en boucle.
5: Est-ce que t'as fait écouter le, jeu, le générique du jeu de Florian à ton daron ou pas?
1: Jeu de Florian. Alors, du coup, Flo, quel est ton jeu du jour?
5: Alors, aujourd'hui, je me suis pas fait chier, enfin si je me suis fait chier, mais disons qu'on est sur un thème best-of, donc j'ai choisi de faire le best-of de mes jeux de Florian.
4: Oh, wow.
5: C'est-à-dire
4: oh,
5: wow. Celui que je pense qui a été le meilleur, je l'ai refait.
2: J'ai un avis.
5: T'as fait lequel selon toi?
2: C'est celui où tu fais des mashups de chansons où tu chantes les paroles.
5: C'est ça, exactement. J'ai refait les artistes qui se marient, là où je sais plus comment on disait, qui font l'amour.
4: Les chansons qui baissent ensemble.
5: Les chansons qui baissent ensemble. Donc je rappelle le principe, je passe un morceau, un tube anglophone, qui est juste l'instrumental, et je chante des paroles de chansons françaises par-dessus. Évidemment, vous allez reconnaître le tube anglais tout de suite, donc vous levez pas la main, vous attendez au moins. Voilà, déjà, vous attendez
4: parce que
5: au moins.
4: C'est un mauvalise du coup, la
5: c'est un mauvalise entre l'artiste français et l'artiste anglophone.
4: Let's go.
5: Voilà, il faut trouver le jeu de mots. Vous attendez bien, vous levez la main, je vous interroge, comme d'habitude.
2: Par exemple, okay.
1: Donc là, les...
5: Oui, je peux redonner l'exemple que j'avais donné la première fois. C'était quoi déjà? Ah oui, Vanessa Paradis.
2: Nickelback.
5: Ah oui, bah oui, c'est ça.
4: Comment
5: j'avais passé Nickelback, la plus connue, là, comment on appelle ça, Are You Remind Me,
4: ouais.
5: Et j'avais chanté par-dessus les paroles de La Grenade de Clara Luciani. Donc ça faisait
4: Clara
5: Luciani Nickelback.
1: Là, c'est les 10 morceaux, c'est ça. C'est ce concept-là.
4: Et ben, je vous le dis.
5: T'as bien mis dans l'ordre ou pas? T'as vu, il y a un bonus si jamais il y a une égalité.
1: Voilà. Ouais,
4: je vous le dis, Adrien Méniel serait fier.
5: Évidemment, j'ai tout piqué au Floodcast.
1: Rends-moi à César. Eh bien, écoutez, premier morceau, c'est parti.
2: Maxence, t'as piqué ce jeu ou c'est toi qui l'avais fait avant? Je sais plus.
4: Je pense que c'est Maxence.
5: Non, c'est moi, je l'ai clairement piqué.
4: Bien avant.
5: Ça vient pas de moi, ça.
1: T'imagines, après, il dit oh, bah, j'ai écouté le petit bazar et j'aurais piqué l'idée.
2: Non, mais je sais plus lequel était en premier.
5: Non, c'est Flo, c'est sûr que c'est pas moi.
1: Allez, c'est parti pour le premier morceau.
2: Ça peut pas être Tu veux mon Zizi Top, donc.
1: J'ai envie de tenter un truc, mais c'est de la folie.
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2: Zizi Top.
5: C'est pas Zizi Top.
1: Ah, c'est celui que j'allais tenter.
5: Et ben ouais,
1: je me suis
5: dit,
1: non, ça commence parce
2: qu'elle parle de café au début de Zen.
4: Tu peux un tout petit peu plus fort, s'il te plaît, ouais. Juju.
2: Elle parle de café au début de Zen. Un canard.
1: Un canard dans le café.
5: Mais c'est pas Zizi.
4: Oh là là.
1: Mais j'ai failli la tenter. Hein.

0: putain. Laurent vous le zizi top.
1: Ah oui,
2: Laurent vous le zizi top.
1: Sentiment.
0: Les putains, je pas les en mer.
2: Et oui, parce que j'ai pas fait dans l'ordre, parce que voilà, j'ai pris des couplets un peu moins connus au début, puis le refrain à la fin pour, que, pour faire un, comment dire, un crescendo de difficulté.
1: Par contre, moi, mon casque, vu que j'entends qu'une oreille, j'entends quasiment pas Flo chanter, mais ça va le faire.
0: Belle île en mer. Ça va rester dans la tête pour toujours, ça.
1: Putain, mais du coup, j'avais enlevé le casque pour me reconcentrer, et c'est au moment où il y a le refrain. Putain, j'ai mal fait.
0: Bon, allez, morceau numéro 2.

0: Joe Dassin, Purple Minds.
1: Non, oh, c'est trop dommage.
2: Ah, du coup, putain. Je l'ai.
3: Ah ouais,
2: désolé.
3: Hein.
2: Joe Dassinette O'Connor.
1: Voilà. Joe Dassinette
0: O'Connor. Ah, tu vois, j'avais pas la chanson.
1: Est-ce que tu peux la laisser en entier parce que je suis assez fier.

0: moi, tu la sors en single, c'est un banger.
1: C'est un banger absolu.
2: Ouais. Et voilà, un point pour Rémi, bravo.
1: Ce sera dans le best-of.
2: Dommage, Chloé, hein, franchement.
0: J'ai fait une belle passe.
2: T'avais Jodassin direct.
1: Ouais, exactement, ouais, on devrait se répartir les points parce qu'on avait une moitié chaque.
0: Allez, 0,5.
2: Allez, 0,5 par
1: contre. T'aurais jamais dû dire ça.
0: C'est clair, moi, je suis sur le 15. C'est clair. J'ai trop d'ego, moi.
1: On enchaîne avec le morceau 3.
3: Démarqué un jour de chien.
1: Renaud Dabs.
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1: c'est touchant.
3: Les pourris entre PFM et LCI.
1: Oh putain.

0: refrain, c'est exceptionnel.
1: Et à la base, j'ai hésité parce que je sais que Chloé, elle aime pas trop qu'on se moque de cette chanson. Mais en fait, ça marche trop bien. Donc
2: non, mais c'est, non, non. C'est super.
0: C'est imparable.
1: Donc un point, ça fait 1,5 point pour Rémi qui prend les devants.
0: Bravo, bravo, bravo à vous.
2: Ouais, je me remets pas si
0: Il va falloir s'en remettre. Et encore, on est qu'à la 3.
2: Il y en a combien en tout?
0: Numéro 4.
1: Juste comme d'habitude.

0: Rolling Stone et Chardin.
1: Non.
2: Ah, c'est allé bien. Regardez, je sens
3: Calogero Rolling Stone.
2: Calogero Rolling Stone. Bravo.
4: Moi, ça, bravo. Les paroles, j'arrive. Alors, c'est chez vous, j'ai cette chanson, mais putain, j'arrive pas.
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0: en attendant.
1: Et bah franchement,
2: voilà. T'as choisi Sympathy for the Devil, c'est pas forcément la plus simple à mash-up. Hein.
3: Bah j'ai essayé en un premier temps avec c'était quoi avec She's a Rainbow et ah j'ai oui. pas réussi à coller. Faut que ça marche avec ouais. le texte aussi.
1: Eh oui, mais non mais c'est beaucoup de taf.
4: Ça, c'est du taf. Hein.
3: Ouais, ouais.
4: Après, il nous a dit, écoutez, c'est férié la veille, genre avec ça. À
3: bah
4: foutre,
3: ouais, c'est ça exactement.
4: Et let's go. J'étais genre.
1: Et il nous envoie un classique.
4: Il voilà. nous envoie des classicos.
3: Donc un point pour
1: Alex.
3: Pour Alex, tout à fait.
1: Allez, numéro 5.

0: Bah, je tente un truc parce que je pense pas connaître la chanson. J'ai tenté Mode Johnny Hallyday.
1: Non, c'est pas Mode Johnny Hallyday.
2: J'ai eu Johnny Hallyday.
1: Ça me va le refrain dans les paroles.
3: Ok.
4: Adamo Joe.
1: C'est Adamo Joe.
3: Oh,
1: belle. Et c'est le refrain.
3: Le refrain, c'est quoi?

0: Voilà, Céleste, mes mains sur tes hanches d'Adamo, c'était pas le plus facile.
1: Je te vieille, volume 2.
2: Adamo Joe, excellent. Numéro 6.
1: Lui-même ne sait plus ce que c'est.
3: Non, si, là, j'ai sur le vent. Le problème, c'est. Je sais plus. Bah, si.

0: George Moustaking Gizzard.
1: George Moustaking Gizzard and the Lizard Wizard.
2: Est-ce que Flo, on peut essayer de switcher de casque pour voir si j'entends mieux dans ton casque parce que...
3: C'est vrai que j'ai malheureusement un peu trop sous-mixé la voix, mais
4: ouais, c'est vrai qu'on entend pas bien les paroles.
2: Ok, bah c'est peut-être juste ça. Alors.
5: C'est l'humilité ça.
4: Mais
5: en fait, j'ai juste entendu le mot gueule, mais j'avais pas entendu que c'était ma gueule de métèque. Et du coup, j'allais chercher un jeu de mots avec Patrick Sébastien, mais ça n'avait pas marché.
2: Ou avec Johnny Hallyday.
0: Eh bien écoutez, on enchaîne.
3: Allons-y.
0: Numéro 7.
2: J'entends tellement mieux.
0: Chloé.
2: Florent Pagny, Nirvana.
1: Florent Pagny, Nirvana.
0: Bien joué.
2: C'était pas celle que j'aurais tenté. J'avais Nirvana Nanamouskouri.
4: Ouais, moi aussi. Moi j'avais celui-là aussi.
5: Moi j'avais Nirvana Dia.
0: Ah oui, c'est
2: pas bah écoute, on en avait chacun dit.
6: J'avais Isabella Gianni, Nirvana.
0: Ah oui, et toi, Nico?
2: Que des bangers.
7: Je suis largué, moi.
0: Eh bah écoutez, on enchaîne, je vous propose. Donc là, c'était un point pour Chloé.
2: Oui.
1: Oh. Okay. Enfin, c'est pour toi ça.

0: Pink Martini. Non, c'est pas. Non,
1: merde,
0: ça.
2: Ah, Philippe Katrina Sawayama.
3: Waouh.
4: Wow.

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1: C'est vraiment une de mes... dans mon top 10 de mes chansons préférées de l'histoire. Et là, tu l'as rendu encore mieux. C'est vraiment incroyable.
2: C'est parfait. Exceptionnel.
1: Autant le No Doubt, j'étais pas très contente. Mais...
3: T'étais à deux là, du coup. T'es à deux maintenant.
1: Non, c'est Amy qui l'a eu.
2: Eh oui.
3: 3,5, un truc comme ça. Non, c'est ça.
1: Eh oui, parce que moi, j'avais rien à savoir. Mais du coup, c'était Pink Martini.
4: Oui,
1: je ne
4: pas travailler. Ouais, je vois.
2: Moi, j'étais en mode dès le début, je savais si c'est une maison bleue, je tente le René Savoy à Maxime Le Forestier. Mais...
1: ah, là, ça aurait été magique.
2: Mais bon, tant pis. Nouveau morceau numéro 9, il en reste deux.
5: 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Avec...
4: Oh putain, alors, mais. Comment ça s'appelle Patricia Cascada.
2: Oui.
4: Mais alors, ce qui est fou, c'est qu'il y a Étienne Laurette qui a eu la même idée et qui l'a fait il y a genre deux jours.
1: Tu déclares.
2: Oui, d'accord, ok.
6: Ah, trop marrant.
4: Oh, wow. Je crois exactement la même.
6: Il a refait les
4: Non, mais parce que c'est un vrai mashup, mais je crois que c'est les deux mêmes chansons.

0: La piste s'arrête là, hein, voilà.
1: Bon, bah, t'es à 4,5. Emmy a d'ores et déjà gagné.
0: Il a gagné, ça y est. Bon, on peut quand même se faire le 10 pour le, allez, pour le film.
2: Oh là là, oh là là.

0: C'était sûr, putain.
1: Les Bratislava Beach Boys.
2: Oui, bon.
0: C'était sûr. J'étais là.
3: Moi, j'avais
0: vraiment.
3: Disco Beach Boys.
2: Oui, ça aurait pu.
1: Ah être. Oui, c'est pas.
4: Ah, ça, j'aurais tout recette.

0: Bon bah.
1: Il y avait la chanson bonus si jamais vous voulez comme ça. Allez, hop.
2: Ah oui.
1: Oui, même si.
2: Quoi?
3: Oui, on commence à mettre.
1: Si. Parce que j'avais mis une bonus au cas où si jamais il y avait une égalité.
4: Il y avait un tight.
1: Bon, allez, on la met, c'est bon. J'ai pas fait ça pour rien.
4: Ok, c'est bon.

0: Francis Lalanne Del Rey.
1: Oui, c'est ce que Francis Lalanne Del Rey.
2: Elle est trop forte.
0: Ah ouais, franchement.
3: C'était mon préchat.
2: Ah, c'était ton préchat.
3: C'est mon jeu de mots préféré.
0: Francis Lalanne Del Rey, oui, excellent.
2: Et ben, je pense qu'on pourra pas faire mieux que ça.
0: Désolé.
3: Oui, oui, tu peux couper. C'est bon.
4: Bah, merci beaucoup, Flo, pour encore une fois cette masterclass.
3: De rien.
4: D'habitude.
3: Merci, bravo, Amy. Bravo, Amy, qui en profite.
4: Et bravo, Amy, qui a écrasé ce jeu. Bah voilà, c'était très fun pour finir.
2: C'était super.
4: Comme d'habitude. Bah écoutez, on espère que vous êtes amusés aussi à la maison et que vous avez eu plein de points comme Amy. En attendant, bah, on va vous souhaiter un bon week-end et on va vous dire à la semaine prochaine dans le petit bazar. Salut, salut.
3: Bon week-end.
2: À bientôt, tout le monde.
4: À plus.

On est toujours aussi bien sur les bandes continues de la radio Canu. Donc vous avez pu écouter dans ordre d'apparition sur vos ondes Helicopters avec Midnight Angels, The Kills, Cheap and Cheerful et Maximum Joy, Build the Bridges.

Messieurs Groova viennent de nous chanter Alibo Tchatcher, et juste avant c'était les Namas Pamos avec Simage et un fou, et encore avant c'était leur père spirituel, on va dire, Lojo Triban avec Adzame. Et tout de suite, qu'est-ce que c'est? 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Oui, mais ça nous dit pas ce que c'est. Eh bien, c'est l'Apiro des Mbanga.

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Et sur les ondes de Radio Canu, vous venez d'entendre Camélia Jordana avec Winrack, suivi de Roselyne Layo et Angélique Kidjo pour On sera là. Et pour terminer, le titre qui fait bouger tout le monde, Got You, de Just Shani. 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

Ok, on est sur les deux pistes. On vient d'écouter une sélection R&B Neo Soul avec d'abord l'américain Camby avec Love Is On The Way, ensuite le britannique Kovacavelli et Doing Better, et enfin le français Cagnor avec le morceau Sauveur et Sauvé. 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

Radio Canu avec une bande un petit peu monomaniaque. On a entendu dans un premier temps Rosemary Stanley avec la reprise de Nina Simone, Ain't Got No, I Got Life. Juste derrière, Dom La Nena avec Todo Tiene Sofine. Et puis à l'instant, c'était le duo Rosemary Stanley, Dom La Nena, dans un groupe qu'elles ont appelé Birds on a Wire. Et c'était une reprise de la comptine La Marelle. 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

Et vous êtes toujours à l'antenne de Radio Canu 102.2. Pour les bandes continues, on vient de se faire une petite bande un peu éclectique puisqu'elle commençait avec le shoegaze musclé des Texans de Ringo Destar qui nous chantait le heavy metal Suicide. Ensuite, une virée du côté du génial saxophoniste Colin Stetson qui faisait Judges avec son jazz drone expérimental. Et enfin, on terminait avec le rock psychédélique, chamanique, sous influence de drogue et de gospel, de Spiritualized et de Jason Pierce, qui sur l'album Let It Come Down nous chantait Out of Sight. 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

vous êtes toujours sur le 102.2 de Radio Canu et vous avez écouté dans l'ordre d'apparition à la radio The Hungry Cats avec I Just Can't Keep Out of Politics, Regard Oblique avec La Planète des Dingues et David Carroll and the Migrating Fellows avec Nulle Part Où Aller.

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À l'instant, c'était Hey Little Witch Girl. Juste avant, Humbert Humbert avec Malgré Moi. Et encore avant, la chanteuse Mel avec You, Ou, Ou, Yeah, Yeah, Yeah, Ou, Ou, Yeah, Yeah, Yeah, Radio Canu.

écouté Amada Mia Amore Mio, chanté en 1977 par El Pasador, puis I've Seen That Face Before, single de la chanteuse jamaïcaine Grace Jones, sorti en 81, reprise de Liber Tango d'Astor Piazzolla, et enfin Rescue Mister du groupe canadien TRST, sorti en 2014 sur l'album Joyland.

On vient d'écouter Marcus Eye avec Adopta pour la tune Mr. Moneyman en mode rocksteady. On a enchaîné avec l'original Naomi Cowan from Jamaica avec son morceau True Lies. Et on a fini avec les vibes UK du label Ariwa avec Joe Ariwa à la prod et Ashanti Sela au chant Live Upright. 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

Vous êtes bien sûr à Jokan Lyon, on vient de s'écouter dans l'ordre Temples avec Sun Structures, suivi de Björk en duo avec les Dirty Projectors pour On and Ever Onward, et enfin la version américaine de Bird of Prey par Uriah Heep. 102.2 Radio Canu.

0: Vous êtes bien sûr Radio Canu, l'autre radio de l'amour. Vous venez d'écouter en premier les Retards, ensuite les Persuaders et on vient de finir avec The Waitresses. Bonne journée.
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Canu 102.2, on vient de s'écouter Harry Bams avec Non et Orchestre Poly Rythmo de Cotonou Dahomey.

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1: 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À l'instant même, vous venez d'écouter un morceau de Bellyman, accompagné de Lynn Louise et DJ Innovateur, Back in the Business. Encore avant, Rudimental, Recognize, Fit Ella Here. Et encore un morceau d'avant, Rudimental, Feel This Love, avec John Newman. 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

Vous avez pu écouter dans l'ordre Thiéfaine avec Exil sur Planète Fantôme, ensuite c'était Kraftwerk avec Computer World et enfin Gérard Manset avec le titre Matrice. Vous êtes bien sur les bandes continues de Radio Canut.

familles juives de banquiers ont une grande visibilité au 19e siècle. C'est le cas des Rothschild. Certains textes, à gauche comme à droite à l'époque, mettent l'accent sur cela, alors que ce n'est qu'une très petite minorité. L'immense majorité des juifs, notamment en Europe centrale et en Russie, sont des gens extrêmement pauvres.

Et vous êtes toujours à l'écoute des bandes continues de Radio Canu avec une petite session rap slam. On vient de s'écouter un titre de Altarba avec Virus et le titre c'était La nuit se lève. C'était suivi du titre Foutaise de Dubamix avec Stratégie de paix et L'inconsolable. Et enfin, on a terminé avec la slameuse, la poétesse sénégalaise Samira Fall et son titre Ras-le-bol. Bonne écoute toujours sur Radio Canu.

On vient d'écouter Dr. Alimentado avec la tune Born for a Purpose. On a enchaîné avec Young Mundell et son classique Ja Will Provide. Pour finir avec Yellow Man, Lost Me Love, ça c'est une sélection Greensleeve Records. Vous êtes toujours sur Radio Canu, la plus rebelle des radios.

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0: c'était Long Long Single, Erwan à l'instant sur la plus rebelle des radios.
1: Puis juste avant, je pense que vous avez reconnu la voix caractéristique de François G. Lazzaro avec son groupe Pigalle, sans comme le temps il est lourd, et oui il est très très lourd le temps. Et juste avant il y avait Kent avec la bande originale d'une BD qui s'appelle L'Homme de Mars, et le titre c'était Planète Mars.

Et on vient de s'écouter dans l'ordre Rancœur du groupe Rancœur, Everything and Nothing du groupe Softplay, et enfin War de Brutus. 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

0: C'était Nouvelle Ère de Princesse Agnès. Avant, c'était Viscéralement les mecs du milieu. Et ah merde, c'était Viscéralement des violons.
1: Ah, c'est
2: mal. Vas-y, continue, c'est pas grave.
0: Ah, et J'aime tellement mon lit de Harold. On ne peut pas la...

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Vous êtes toujours sur 102.2 Radio Canu. C'était une bande spéciale prison. Vous avez entendu Santa Claus, ensuite les Béruriers Noirs avec deux chansons, Baston en live et Sur les toits. Et on va finir donc cette bande avec P4 à l'attaque et Liberté.

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1: On s'est fait une session anticapitaliste. On avait débuté par les Anglais Ramon Judah et Ja Warrior No Capitalist, suivi de K-Dub et Rebel High Capitalism. Et on a terminé avec le Jamaïcain Kabaka Pyramid No Capitalist. 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Yes, I am.

Vous êtes toujours à l'écoute des bandes continues de Radio Canu, la plus rebelle des radios, et on vient de s'écouter dans l'ordre Labyrinth de Sia Diplo, Angel in Your Eyes, Monument de Royce Cop et Energize de Lewis O'Man. 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
1: Rue du Canu, nous avons écouté la rue de la Salska avec Ronde de Nuit, une reprise de la Mano, rue de la Mouette avec la Java de l'ours dans l'aquarium, et à l'instant c'était les Guêpes Neuves avec le morceau Studette. 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

Vous êtes bien sur les bandes Continue Radio Canu. On vient de se faire une sélection reggae avec des chanteuses. On devait commencer avec Holly Cook, la tune Frontline, suivie de Lila Eke, Scatter et la chanteuse lyonnaise Maggie avec Wonderful Paradox.

entendre Gavlin et DJ Opa, le morceau Headspace, et juste avant c'était Delphi Data et les métadonnées. 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

Vous êtes toujours sur les ondes de Radio Canu, la plus rebelle des radios. On s'est écouté dans le désordre Ali Farka Touré, le chanteur rebelle du Mali. Basile, le rebelle également de Cherchel. Et puis celui qui nous manque tant, Matou Blounès, disparu en 98, assassiné, avec son dernier album Le Zénith en 98. Donc c'était l'adieu, Matou Blounès.

0: Toujours à l'écoute de Radio Canu, c'est toujours et encore la plus rebelle des radios. On a écouté dans l'ordre donc les trois derniers morceaux. L'International chanté en arabe. Juste après, le Tiken Jah Fakoly avec Ouvrez les frontières, on est bien d'accord. Et à l'instant, c'était la reprise de Jacques Dutronc, On nous cache tout, on nous dit rien, par le groupe ET67, Radio Canu, la plus rebelle des radios.
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1: Et vous êtes toujours à l'écoute des bandes continues de Radio Canu. Alors on vient de s'écouter La Canaille qui nous contait l'histoire d'un vieux et d'une vieille qui nous invite à lever nos verres au nez et à la barbe du croque-mort dans le titre Encore un peu. Ensuite c'était les Kings Queer avec le titre Low Cost Party. Et on a terminé avec La Gale en featuring avec Altarba, INCH et Yoman avec le titre Chien Galeux. 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

Vous écoutez toujours les bandes continues de Radio Canu. On a enchaîné trois morceaux. Lords of Salem de John Five, tiré de la BO du film du même nom de Rob Zombie. Paula Temple featuring Yenaz et le morceau Jejen, I Want to Move. Et ensuite Semley de Marseille, le morceau Un arrêt de la rotation terrestre, partie 3, Radio Canu.

Vous êtes bien sur les bandes Continue Radio Canu. On vient de se faire une sélection reggae avec des chanteuses. On avait commencé avec Holly Cook, la tune Frontline, suivie de Lila Eke, Scatter, et la chanteuse lyonnaise Maggie avec Wonderful Paradox.

Vous écoutez les bandes continues de Radio Canu. On a commencé par Zotz avec Inevitable. Après, c'était Aurore Vacui avec I Like It When a Soldier Dies. Et à l'instant, c'était Audio avec Fabulous Horrific Beast. 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

Et vous êtes sur Radio Canus et les bandes continues. On vient d'écouter Somos Sur de Anna Tijoux en featuring avec Shadia Mansour. Juste avant, c'était la Bamba Rebelde de Las Cafeteras. Et encore avant, on a écouté I Love You, I Hate You de Little Sims.

0: écoutez Radio Canu et là on vient d'entendre Boards of Canada avec Pontiac Dream.
1: Ensuite c'était Actress Splash avec le morceau Supreme Cunnilingus sur le label Honest Jones.
0: Et encore avant c'était Prefuse 73 avec Dubs That Don't Match.

Vous êtes bien sur Radio Canu et on vient d'écouter Cumbia Punk de Cumbia Queers. Avant, c'était Disparu de Jean-Pierre Médère. C'est une chanson sur les disparitions pendant la dictature militaire en Argentine par les escadrons de la mort. Et encore avant, c'était Mujeres Fuertes de Starlight et Dutch Evie White en featuring avec Lanne Ferra. C'est les bandes continues de Radio Canu 102.2.

Donc à l'écoute du Grand Week Affair, titre de Denis Bovell. Juste avant, on a écouté Prince Lincoln Thompson et les titres Natural Wild et Nobody Here But Me. Big up à toutes les auditrices, tous les auditeurs, Radio Canus 102.2, big up.

Et vous êtes toujours sur Radio Canu 102.2. On vient d'écouter Vilain Manière de Maya Kamati. Avant, c'était Diagnosis de Kate Tempest. Et encore avant, c'était I'm Sure There's Nothing Wrong de Mona B.

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Voilà, vous écoutez toujours Radio Canut, la plus rebelle des radios, où on a écouté à l'instant TG Fakoly avec Je ne veux pas ton pouvoir. Juste avant, il avait Les Ogres de Barbac avec Le Daron, extrait de l'album Comment je suis devenu voyageur. Et encore avant, il y avait Bernard Lavilliers qui nous critiquait cette sale idée de l'identité nationale.

on s'est fait du reggae punk allemand avec Dr. Ring Ring, Boss Reggae Party. Juste avant, c'était Jaya the Cat et la tune Twist the Cap. Et on avait commencé par le groupe Romeo's Don't Make Me Go. Vous êtes bien sur Radio Canu, la plus rebelle des radios, sur les bandes continues.

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J'écoutais Radio Canu en FM et en stéréo. À l'instant, il y avait Vincent Malone avec une petite chanson pour enfants, L'ours qui pète et qui rote. Juste avant, il y avait Mesdames Benabar à notre santé. Et encore avant, Tikun Jah Fakoly avec Justice. 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

0: Yes, on a pu écouter au tout début Joe York avec le morceau Small Town Boy, et juste après c'était du côté du Pays Basque avec The Wizards. 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

Radio Cadu, on vient de s'écouter un petit morceau de Brain Damage suivi du rappeur lyonnais Le Songeur et un petit dub d'Éthiopie du groupe qui s'appelle Dub Colossus. 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

0: Ok, on est sur les deux pistes. On vient d'écouter une sélection R&B Neo Soul avec d'abord l'américain Camby avec Love Is On The Way, ensuite le britannique Covacavelli et Doing Better, et enfin le français Cagnor avec le morceau Sauveur et Sauvé. 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

sur les ondes de la Radio Rebelle, Radio Canu. On s'est fait un petit tour du côté de live punk des années 80 avec Cortatu à la Calier, Banda Bassotti qui reprend Lina Edelfrente avec Fermin Muguruza, et enfin Goda Getaway des Stiff Little Fingers.

Vous êtes toujours sur Radio Canu, la plus rebelle des radios. Alors, nous venons d'entendre dans l'ordre Commando Coco et son morceau Acid Cola. Ensuite, il y a eu The Gap Band, You Dropped a Bomb on Me. Et pour finir, nous avons eu The Funky Drive Band, Lost Generation.

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Et oui, alors, qu'est-ce qu'on sait écouter dans l'ordre? En premier, Marvin Gaye, le fabuleux Marvin Gaye avec le titre You Know City Blues. Ensuite, il y a Baby Huey avec Hard Times. Et ensuite, il y a Jill Scott Aaron, le héros Me and the Devil. 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

toujours à l'écoute de la plus rebelle des radios sur les bandes continues de la plus rebelle des radios, forcément. On a écouté à l'instant un long morceau de ce groupe suédois qui s'appelle Horizonte. Et là, le morceau, c'était Odyssée. Et juste avant, vous avez peut-être reconnu Mano Solo. Bon, c'était pas Mano Solo, c'était Les Hurlements de Léo qui lui rendait hommage et avec en invité Monsieur Quentin au chant.

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Et vous écoutez toujours les bandes continues du 102.2 Radio Canu. On vient d'enchaîner trois morceaux plutôt vénères. On a commencé avec le duo italien Ovo, le morceau c'était Mondo. On a enchaîné avec l'anglais Scarlord et le morceau Heart Attack. Et on a fini avec le groupe de black metal ukrainien Trespasser et le morceau To the Barricades.

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Vous avez pu écouter dans l'ordre programme avec le meilleur moyen pour y rester. Ensuite, c'était Johnny Jane avec le titre Normal. Et enfin, Ariane Moffat avec Mon Corps. 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

Vous êtes toujours sur Radio Canu. On vient d'enchaîner l'original Beattie McLean accompagné de Sly and Robbie avec sa tune Beauty You Are. On enchaînait tout de suite après avec du local l'original Fango et sa combinaison avec Mirka Dub Renegade. Et on a fini avec le big singer jamaïcain Glenn Washington et sa tune Evil Alters. 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

0: On vient d'enchaîner avec MC Acro et son morceau Vive la Bac. On a enchaîné tout de suite après avec toujours du local et l'original Taora avec sa tune Féline. Et on continue toujours avec du rap lyonnais. C'est l'original Matox et sa tune Ça recommence quand. 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

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On vient d'écouter l'original Rotag accompagné d'Okis pour le titre Côté Cramé. On a enchaîné avec Okis et son titre classique Roi des Bannaveurs. Et on vient de finir toujours avec un artiste lyonnais, l'original Anton Serra et sa tune Pélociraptor. 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

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Hein, voilà. 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